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1: Bonjour à tous. Le choc près de Toulouse après des menaces de mort visant une enseignante. Un homme a été condamné ce jeudi à 6 mois de prison ferme pour avoir menacé de décapiter l'une des institutrices de son enfant. Plusieurs de ses collègues du groupe scolaire ont fait valoir leur droit de retrait en début de semaine. Le ministre de l'Éducation nationale, Édouard Geffray, lui, a dénoncé des faits d'une extrême gravité. L'inspection générale de la gendarmerie nationale saisie après les propos racistes tenus par un policier de Carcassonne. Demande formulée par le ministre de l'Intérieur, Laurent Nunez. En parallèle, l'avocat du mis en cause dénonce une violation de la vie privée de son client. Il rappelle que la vidéo incriminante résulte du déclenchement d'une caméra à son insu. Une plainte pour atteinte à la vie privée a d'ailleurs été déposée. Le parquet de Carcassonne a ordonné en parallèle la suspension des 4 policiers municipaux concernés. Patrick Bruel porte plainte pour violation du secret de l'instruction. Après la publication de procès-verbaux le visant dans plusieurs médias, notamment Paris Match, les avocats du chanteur dénoncent également des propos faussement attribués à leur client. Patrick Bruel, qui, on le rappelle, a été mis en examen dans 4 dossiers, notamment pour viol et tentative de viol. Dans le reste de l'actualité, ce violent accident de bus ce jeudi dans l'est de la Suisse. Le bilan fait état de plusieurs morts et blessés selon les autorités locales. Les faits se sont déroulés dans le canton des Grisons. En début de soirée, 48 passagers étaient à bord. Tous étaient des touristes néerlandais. Les circonstances du drame restent à déterminer. Plus d'un quart des Français se disent en situation de précarité. C'est le résultat d'une étude publiée par le Secours populaire.

La faute à des revenus jugés insuffisants. 40% des actifs estiment que leur travail ne suffit plus et ne leur permet pas de couvrir l'ensemble de leurs dépenses, notamment les dépenses de carburant qui s'envolent depuis le début du conflit au Moyen-Orient. Et puis en foot, le RC Lens réussit son entrée en lice en Ligue des Champions. Les nordistes se sont imposés sur le fil 3-2 face au Slavia Prague. Bonne journée à tous.

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0: Il est 5h.
1: Bonjour à tous. Un père de famille condamné après avoir menacé de mort une institutrice près de Toulouse. Il est copé d'une peine de 6 mois de prison ferme après avoir menacé de la décapiter. Le mis en cause a été immédiatement incarcéré. La victime, quant à elle, est en arrêt de travail pour plusieurs semaines. Le ministre de l'Éducation nationale, Édouard Geffray, a dénoncé des faits d'une extrême gravité. Les investigations sont lancées à Paris après les signalements de violences et d'atteintes sexuelles contre des enfants dans le périscolaire. Des enquêtes ont été ouvertes après des plaintes déposées contre l'ancienne maire de Paris, Anne Hidalgo, et son successeur Emmanuel Grégoire. Ils sont accusés notamment de ne pas avoir réagi assez tôt. Depuis le début de l'année, près de 130 animateurs ont été suspendus dans la ville. Le ministre de l'Intérieur menace la chaîne CNews en cas de retour de Xenia Fedorova. Laurent Nunez promet des sanctions pénales si la chroniqueuse pro-russe revient à l'antenne. Dans un courrier envoyé à l'ARCOM, le ministre dénonce une facilitation de l'ingérence russe de la part de la chaîne du groupe Bolloré. Dans le reste de l'actualité, le bilan s'alourdit en Ukraine après l'attaque russe qui a ciblé un centre commercial. 5 personnes ont perdu la vie dans la ville de Pavlograd et 67 personnes ont été blessées selon les autorités. Ce tremblement de terre au Liban, une secousse de magnitude 4,1 a été enregistrée dans le sud du pays après une nouvelle attaque de l'armée israélienne. Des infrastructures souterraines appartenant au Hezbollah ont été détruites, annonce le Premier ministre Benjamin Netanyahou. Les infractions dans les transports en commun en baisse en France. Selon le service statistique ministériel de la Sécurité intérieure, 105 000 victimes ont été recensées en 2025, soit le niveau le plus bas dans l'Hexagone depuis 2016, une baisse de 2% en un an. Et puis en foot, le RC Lens s'impose in extremis dans cette première journée de Ligue des Champions. Au terme d'un match fou, les sang et or ont renversé les Tchèques du Slavia Prague 3-2 à l'extérieur. Les Lensois qui affronteront le Sporting Portugal au prochain match le 13 octobre. Très bonne journée à tous.

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0: Il est 6h, vous l'attendiez, c'est vendredi. Bonne journée à toutes et à tous sur RCB.
1: Bonjour à tous. Le père de famille qui a menacé de mort une enseignante près de Toulouse. Il a été condamné hier à 6 mois de prison ferme. À l'audience, le prévenu a présenté ses excuses. Les faits, on le rappelle, se sont déroulés vendredi 4 septembre dernier. Convoqué après une punition infligée à son fils de 10 ans, il s'en était pris à une enseignante à l'extérieur de l'école et l'aurait menacé de décapitation. Le ministre de l'Éducation nationale, Édouard Geffray, a dénoncé des faits d'une extrême gravité. Le gouvernement accélère sur l'électrification. 109 territoires regroupant près de 7000 communes ont été sélectionnés pour être soutenus financièrement afin de réduire leurs émissions de CO2. Une annonce de la ministre de l'Énergie, Maud Bréjon, dans le journal Le Parisien. Ces collectivités vont ainsi bénéficier en priorité de 10 milliards d'euros du plan global d'électrification pour sortir du gaz et du fioul pour le chauffage, par exemple. Et cette mauvaise nouvelle pour les ménages, le prix de référence du gaz va de nouveau augmenter au 1er octobre prochain. Une hausse de 6,3% selon la commission de régulation de l'énergie dans le contexte de la guerre au Moyen-Orient. Quelques 6 millions de foyers ayant souscrit à une offre indexée sont concernés. La CNIL va lancer des contrôles au sein du fisc après le vol massif de données constatées cet été. Une annonce de la présidente de la Commission nationale de l'informatique et des libertés au sein de l'émission Cache Investigation diffusée hier sur France 2. On le rappelle, les données de près de 700 000 personnes ont été dérobées en juin dernier. Ce dramatique accident en Suisse, un car de tourisme s'est renversé dans le canton des Grisons. Un accident qui a fait plusieurs morts et des blessés selon un premier bilan communiqué par la police locale. Et d'après la Fédération néerlandaise des agences de voyage, le car appartient à une compagnie touristique. Il transportait 48 passagers, tous néerlandais. Et puis en football, le Racing Club de Lens s'est imposé hier in extremis lors de cette première journée de Ligue des Champions. Au terme d'un match fou, les 100 et or ont renversé les Tchèques du Slavia Prague. Score final 3-2. Excellent début de journée à tous.

Bélier, vous vous sentez soutenu dans vos démarches, ce qui vous dynamise au plus haut point. Taureau, vous bénéficiez d'une conjoncture astrale porteuse de renouveau qui vous permet de prendre en main les rênes de votre destin. Gémeaux, vous êtes en forme, mais ce n'est pas une raison pour en faire trop. Fixez-vous un objectif précis, cela vous évitera de vous disperser. Cancer, vous bénéficiez d'un climat astral favorable à la réalisation de vos plans. Lion, veillez à ne pas faire de réflexions désobligeantes à vos collaborateurs de travail. Vierge, difficile de vous suivre aujourd'hui. Vous voulez changer de rythme, donner une nouvelle impulsion à vos affaires. Balance, vous retrouvez un meilleur équilibre psychique et par là même, un moral en hausse. Scorpion, vous saurez vous y prendre pour exprimer ce que vous pensez. Sagittaire, vous cherchez la solution pour rentabiliser votre temps de façon plus efficace et plus performante. Capricorne, un vent de créativité souffle sur vos affaires, vous fourmillez de nouvelles idées. Verseau, quelle pêche, votre morale est au top et votre forme aussi, profitez-en. Poisson, vous êtes réellement un as de la communication, bravo!

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1: Et nous sommes le 11 septembre aujourd'hui, nous fêtons les Adelphes et en ce 11 septembre, je pourrais vous parler de la première journée du premier championnat de France professionnel de football en 1932 ou d'une adolescente de 16 ans, Céline Dion, qui interprète une chanson pour la paix à l'occasion d'une grand-messe célébrée par le pape Jean-Paul II au Stade Olympique de Montréal en 1984. Mais le 11 septembre est définitivement marqué par les attentats de 2001 aux États-Unis, une attaque coordonnée de 4 attentats suicides. À 8h46, un premier avion s'abat sur la tour nord du World Trade Center. Il percute l'immeuble à 750 km/h entre les étages 93 et 99. Tous les passagers sont tués sur le coup, sans compter les victimes à l'intérieur de la tour. À peine un quart d'heure plus tard, cette fois, devant toutes les caméras du monde, un second avion s'écrase à son tour contre la tour sud. À 9h37, un troisième avion s'écrase sur l'aile ouest du Pentagone, tuant les 59 personnes à bord et 125 militaires et personnels. À 10h03, le quatrième avion détourné s'écrase au sud-est de Pittsburgh, en Pennsylvanie, alors qu'il se dirigeait vers Washington. Les attentats du 11 septembre 2001 sont les attentats les plus meurtriers jamais perpétrés depuis le début de l'histoire, avec 2977 morts et 6291 blessés. L'attentat est rapidement attribué à l'organisation mondiale terroriste Al-Qaïda, notamment grâce au financement d'Oussama Ben Laden. Oussama Ben Laden, mort le 2 mai 2011 au Pakistan, tué par les forces spéciales américaines. La citation du jour est signée de Martin Luther King. La non-violence est une arme puissante et juste qui tranche sans blesser et ennoblit l'homme qui la manie. C'est une épée qui guérit.

0: Bonjour à toutes et à tous. Il est tôt, il est 7h, mais on est déjà bien sur RCB.
1: Bonjour à tous. C'était il y a 25 ans, le 11 septembre 2001, deux avions se sont écrasés sur le World Trade Center à New York lors d'un attentat terroriste qui fera près de 3000 morts et 6000 blessés. Et aujourd'hui, une journée d'hommage est organisée à New York à Ground Zero. De son côté, Donald Trump participera à une commémoration au Pentagone, également visée le même jour par un avion détourné par des membres d'Al-Qaïda. 6 mois de prison ferme, c'est la peine à laquelle a été condamné hier ce père de famille qui a menacé de mort une enseignante près de Toulouse. À l'audience, le prévenu a présenté ses excuses. Les faits, on le rappelle, se sont déroulés à vendredi 4 septembre dernier. Convoqué après une punition infligée à son fils de 10 ans, il s'en était pris à une enseignante à l'extérieur de l'école. Il aurait menacé de décapitation. Une nouvelle reconstitution du meurtre de Delphine Osagel. Elle sera organisée en présence de Cédric Jubilard le 2 octobre prochain, selon BFM TV, à Cagnac-les-Mines. L'objectif, préparer le procès en appel qui débutera fin avril. On rappelle que le peintre plaquiste a avoué avoir tué son épouse en décembre 2020 à leur domicile avant de dissimuler son corps dans un champ. Près d'un Français sur quatre pourra bénéficier de l'accélération de l'électrification. 109 territoires regroupant près de 7000 communes ont été sélectionnés pour être soutenus financièrement afin de réduire leurs émissions de CO2. C'est l'annonce de la ministre de l'Énergie, Maud Bréjon, dans le journal Le Parisien. Ces collectivités vont ainsi bénéficier en priorité des 10 milliards d'euros du plan global d'électrification pour sortir du gaz et du fioul pour le chauffage, par exemple. Edgar Gros-Pierron quitte officiellement ses fonctions à la tête du comité d'organisation des JO d'hiver, annoncé hier du comité d'organisation des Jeux Olympiques et Paralympiques. Elle intervient à 4 ans des Jeux de 2030 dans les Alpes. Un nouveau président sera désigné dans les prochaines semaines. Et puis en football, le Racing Club de Lens s'est imposé 2-1 sur la pelouse du Slavia Prague hier soir pour son premier match de Ligue des Champions. Lens rejouera le 13 octobre prochain, cette fois à domicile contre le Sporting Portugal. Excellent début de journée à tous.

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1: Caracas, Venezuela, décembre 1993. C'est en pleine nuit, dans un nightclub enfumé, qu'est née, selon la légende, l'idée de la Macarena. Et plus particulièrement, après que Rafael Ruiz et Antonio Romeo aient aperçu sur la piste une superbe jeune femme. Une beauté insolente qui leur fera dire « Dale a tu cuerpo alegría, donne à ton corps du plaisir ». C'est donc à partir de cette simple phrase que ces deux-là écriront l'un des plus grands tubes de l'été. La Macarena, qui est aussi le nom de la Madone de Séville et de la fille d'Antonio Romeo. La chanson sortira en Espagne en juin 93, soit 3 ans avant la France. Là-bas, c'est un succès. Les deux musiciens, qui ont quand même à leur actif pas loin d'une trentaine d'albums, sont étonnés, d'autant que ce n'est pas la version que vous connaissez. Celle-là est, disons, plus folklorique. Bref, confiée aux soins de remixeurs américains, la Macarena French Version sort une première fois en octobre 95, sans grand succès, il faut l'avouer. Pourtant, dès le retour du soleil en mai 1996, c'est de la folie. Un mois plus tard, le 15 juin, la Macarena est numéro 1, un succès tel qu'après Los del Rio, c'est Los del Mar qui s'engouffre dans la Macarena Mania avec une chanson en tout point similaire. Les deux groupes se retrouveront d'ailleurs classés tous les deux dans le top 5 la même semaine avec le même titre, une première dans l'histoire musicale française. Au final, la Macarena, c'est 10 millions de disques vendus à travers le monde et le single le plus vendu de l'année en 1996.

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2: Gute Morgen, Wissam. Bonne journée. Bonjour tout le monde.
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2: Le sujet du jour est la religion. Une religieuse, c'est un corps brut dans une cornette. On ne dit pas l'abbé attitude, mais un comportement ecclésiastique. Si tu n'y crois pas, tu perds Noël. Le comble pour un juif, c'est de faire un voyage en Asie. Les pèlerins japonais n'osent pas venir en car athée. Là où il y a concile, il y a bulle. Il y a donc lieu de papoter. Le comble pour une sœur qui grandit, c'est d'avoir les seins qui poussent au point qu'on l'appelle « ma mère ». Là où c'est religieux, on reconnaît l'épître. « De gläuve mort selig, und de vin mort lustig ».
3: La foi rend bien heureux et le vin rend joyeux. Aujourd'hui, 11 septembre, bonne fête aux Adelphes de Grèce ou d'ailleurs.
2: Guterdain, Ola. Bonne journée et nat fou.
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1: Dans votre rendez-vous consommation, on s'intéresse à l'impact de la sécheresse sur la qualité des fromages français. La sécheresse va-t-elle bouleverser la production de fromages AOP ? Après un été caniculaire, le cahier des charges de certaines appellations d'origine protégée a été assoupli. Pour ce qui est du reblochon, du cantal et de la fonte d'Ambert, les éleveurs doivent nourrir leurs vaches majoritairement avec de l'herbe issue d'une zone géographique délimitée. Mais avec le manque de pluie, les pâturages sont asséchés. Les producteurs ont obtenu des dérogations exceptionnelles pour nourrir leurs troupeaux. Un soulagement évidemment pour les producteurs, même si cette décision pourrait légèrement modifier l'aspect des fromages, comme l'explique le directeur du syndicat interprofessionnel de la fourme d'Ambert et Bleu, Aurélien Vorgé.
2: Les périodes d'été ne sont pas forcément les périodes de plus forte production de lait. Donc après, c'est plus qu'on a des choses qui vont se modifier. Par exemple, on a l'habitude de dire que les couleurs de fromage, parfois, qui peuvent évoluer en fonction de l'herbe. On consomme de l'herbe sèche ou quand on consomme de l'herbe fraîche. Donc parfois, ça va un peu mélanger les habitudes. Pourra peut-être avoir un fromage d'hiver, entre guillemets, alors qu'il est fabriqué en été. Tout est fait dans le maintien du contrôle qualité in fine sur le fromage, qui est assez puissant chez nous, pour garantir et assurer au consommateur qu'il n'y aura aucun impact sur le produit qu'il a l'habitude d'acheter en rayon.
1: Des dérogations comparables pour les fromages avaient déjà été accordées à plusieurs appellations après la sécheresse de 2022.

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2: Ah, d'accord.
1: Allez, aujourd'hui, on se fait un petit jeu. Qui chante Respect ? Oui, là, c'est Aretha Franklin, en 1967. Mais ce n'est pas une chanson d'Aretha Franklin. Eh non, ça a été chanté bien avant, par Otis Redding, 1965. What you need. Mais je peux vous proposer de faire le jeu inversé en vous faisant écouter en premier la version originale. Celle-ci est de 1972 et elle est signée Randy Newman. Bien sûr, on connaît beaucoup plus la reprise de Joe Cocker qui date de 1986. À bientôt pour de nouvelles infos.

Bonjour à tous. New York se souviendra toujours de ce 11 septembre 2001. C'était il y a 25 ans. Deux avions se sont écrasés sur le World Trade Center à New York lors d'un attentat terroriste qui fera près de 3000 morts et 6000 blessés. Et aujourd'hui, une journée d'hommage est organisée à New York à Ground Zero. De son côté, Donald Trump participera à une commémoration au Patagone, également visée le même jour par un avion détourné par des membres d'Al-Qaïda. Les services du fisc ou encore de l'Agence nationale des titres sécurisés dans le viseur de la CNIL. Ils vont en effet être contrôlés par la Commission nationale de l'informatique et des libertés après les différents vols de données constatés au printemps et cet été. L'annonce a été faite hier par la présidente de la CNIL au sein de l'émission Cache Investigation diffusée sur France 2. Cette alerte du Conseil d'analyse économique après les résultats du classement PISA. Cette enquête qui évalue le niveau des élèves au sein de l'OCDE, un niveau qui a enregistré une chute importante en France. Et l'institution prévient que ces résultats risquent d'avoir de lourdes conséquences économiques d'ici 2050 en raison de professionnels moins bien formés. Elle appelle à sanctuariser le budget de l'éducation. Il avait menacé une enseignante de décapitation près de Toulouse. Ce père de famille a été condamné hier à 6 mois de prison ferme. À l'audience, le prévenu a présenté ses excuses. Les faits, on le rappelle, se sont déroulés vendredi 4 septembre dernier. Convoqué après une punition infligée à son fils de 10 ans, il s'en était pris à une enseignante à l'extérieur de l'école. Jean-Charles Pereira, acquitté par la cour d'assises de l'Eure. L'homme âgé de 31 ans, proche de Mohamed Amra, était accusé du meurtre d'un jeune ingouche originaire du Caucase du Nord le 25 septembre 2020 dans le quartier de la Madeleine à Évreux. On rappelle qu'il reste mis en examen dans le dossier de l'évasion d'Incarville. Et puis l'équipe de France féminine de basket décroche la première demi-finale mondiale de son histoire. Les Bleus se sont qualifiés en dominant la Chine hier 90 à 61 en quart de finale. Elles retrouveront demain dans le dernier carré l'Allemagne tombeuse hier de la Belgique. Excellent début de matinée à tous.

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1: Bonjour la vallée, bienvenue sur les ondes RCB, votre radio de proximité. Un événement important approche ce dimanche 13 septembre. Aujourd'hui pour vous en parler, c'est Hélène de Raide de Vaud. Bonjour Hélène.
2: Bonjour.
1: Alors venez vivre l'effet waouh. Ce dimanche 13 septembre, c'est le retour du Trail de la Tour. Un trail 100% féminin en duo avec plusieurs parcours. Et Hélène va vous en dire un petit peu plus.
2: Bonjour Tamara, merci de m'accueillir sur ton émission et surtout sur ta super radio qui permet en fait de faire découvrir tous les spectacles, concerts, sports, enfin tout ce qui se passe dans la vallée de la Bruche. Donc merci à RCB de m'accueillir. Hélène, donc cofondatrice et directrice de l'association Raide de Vaud, et aujourd'hui je suis là pour vous parler de la 6e édition du Trail de la Tour qui aura lieu dimanche le 13 septembre au départ du plus haut village du Bas-Rhin, Belmont, premier village montagneux, et nous accueillerons plus de 400 participantes et quelques participants, puisque cette année, nous avons donné la possibilité de faire une petite randonnée de 5 km qui sera encadrée par Sport pour tous, pour donner la possibilité de pas attendre seulement à la maison du temps libre, mais de découvrir aussi les hauteurs de Belmont. Donc on propose cette année deux parcours, le parcours phare depuis 2022, 13 km, qui permet en fait de faire découvrir les plus hauts spots de la vallée de la Bruche avec des vues panoramiques à partir de l'Apéreux, du Haut des Monts, et surtout découvrir aussi Belmont, Belfosse, Solbar, Neuvillers. Voilà, vous aurez un aperçu par rapport à tous ces différents villages en courant bien sûr. Donc cette année on a un nouveau parcours de 20 km avec 740 dénivelés. Je salue d'ailleurs Lily au passage, qui est le directeur de course de ce nouveau parcours, qui vous emmènera à découvrir bien sûr la belle cascade de la Serva et bien sûr d'autres spots un peu plus sauvages avec des singles assez sympas, et surtout vous avez l'impression d'être coupé du monde dans des lieux un peu mystérieux, toujours, puisque l'objectif aussi de Raide de Vaud sur ces événements, c'est de créer un effet « wa », qui veut dire Woman Outdoor Activity, et qui sont les noms de nos événements sportifs, féminins ou mixtes, puisqu'aujourd'hui, on a aussi développé des événements mixtes. Voilà, en tout cas, cette édition est aussi, depuis 2022, elle s'impose en tant que concept novateur, mais surtout la première à sensibiliser et à réunir différents acteurs importants pour sensibiliser à la lutte contre les violences dans le sport et faites aux femmes, pour dire stop aux violences, qu'en tant que femme, on a la liberté de courir où on a envie, sans nous faire peur, et ça, c'est important de changer ce regard. C'est pour ça qu'on donne aussi ce slogan « Un autre regard sur le sport ». Prenez confiance en vous et faites-vous confiance. Ça, c'est important, le message que nous transmettons pendant cet événement. Nous accueillerons donc différentes associations pour sensibiliser. Je remercie au passage donc Ila qui sera là pour parler de son application qu'elle va lancer, que vous pourrez avoir sur vos téléphones, pour justement prendre des témoignages ou des preuves sur la violence que vous avez subie. Vous aurez aussi la Massif qui sera présente pour vous accompagner ou vous guider vers les acteurs qui seront là pour vous protéger. Nous aurons un team Agir aussi qui sera là pour parler en fait de leurs actions aussi sur la sensibilisation à la lutte contre les violences dans le sport. Et bien sûr, tous ces messages seront portés aussi par nos deux marraines, donc Dominique Guilliane, ancienne présidente de Solidarité Femmes Nationale, et qui sera là pour porter aussi les valeurs de Solidarité Femmes 67 et surtout parler haut et fort de la lutte contre les violences en disant stop et en donnant les tips pour s'aider. Et nous aurons aussi également Mireille Flair, donc qui est marraine de Raide de Vaud, mais surtout aussi qui est la vice-présidente du Cécifoot, qui sera là pour dire qu'est-ce que la difficulté de courir quand nous on ne voit pas, on a tous les obstacles et on ne les voit pas, et pourtant on y va, on n'a pas peur, on se relève même si on tombe. Donc montrer en fait que rien n'est impossible, il faut se faire confiance. À travers tout ça, on aura aussi la chance d'avoir les ostéopathes qui seront là pour prendre soin de vous après cette magnifique course, et à partir de 10h30 qui seront là pour vous masser. Nous avons aussi également une buvette qui sera mise en place pour avoir un petit encas salé ou sucré autour de Knack de chez Moritz, ou bien sûr une délicieuse soupe, même sous le soleil, ça réchauffe le cœur. Et toute cette course en fait soutiendra aussi un projet phare depuis cette année, qui est le projet En Salle pour Elle, qui montre en fait la façon de se reconstruire par le sport quand on traverse des problèmes de santé. de violence et comme quoi le sport est vraiment un moyen de se reconstruire sans être dans la haute performance bien sûr ou sans être dans le chrono, mais surtout oser bouger parce que bouger c'est justement se donner de l'énergie et c'est justement vivre.
1: Et dis-moi Hélène, c'est la dernière ligne droite mais je pense qu'on peut encore s'inscrire.
2: Oui, il reste 10 duos qui peuvent encore s'inscrire sur le petit parcours, donc c'est samedi soir, les inscriptions sont closes. Vous pouvez aussi vous inscrire encore, je crois qu'il y a 5 places sur la randonnée et voilà, bah on se réjouit en tout cas de vous retrouver. Soutenez-nous, c'est important. Si vous n'êtes pas là sur la course, n'hésitez pas à adhérer à notre association pour qu'on puisse développer aussi tous ces outils de sensibilisation, mais aussi être un peu partout sur toutes les manifestations culturelles ou sportives pour justement vous donner des tips pour vous soutenir, pour dire stop aux violences et surtout soutenir Ansel pour elle qui sera présentée par Tiffany Prince, Sophie Bonne, que je salue au passage, et bien sûr aussi Chloé Perrin, puisque nous sommes toutes les quatre au départ de ce projet pour aller faire le Cap Nord à vélo. Donc si vous voulez en savoir plus, rendez-vous le 13 septembre au départ de Belmont à 9h pour la grande course, 9h30 pour la petite course et la randonnée. Et surtout, pour s'inscrire, rendez-vous sur le site raidedevous.org ou sur les réseaux sociaux. Je suis tout simplement Raid de Vous.
1: Le Trail de la Tour, c'est plus qu'un trail. C'est une aventure à partager. Courir ensemble, c'est aussi faire entendre vos voix. C'est la force du collectif, c'est un engagement pour dire non aux violences faites aux femmes et dans le sport, et oui au respect, à la sécurité et à l'égalité. Parce que chaque sportive mérite de pratiquer sa passion librement et sereinement. Merci Hélène d'être venue nous présenter ce beau projet. Et puis au plaisir de te retrouver sur les ondes d'RCB.
2: Merci Tamara.

0: Goedemorgen, Wissam. Bonne journée. Bonjour tout le monde.
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0: Le sujet du jour est la religion. Une religieuse, c'est un corps brut dans une cornette. On ne dit pas l'abbé attitude, mais un comportement ecclésiastique. Si tu n'y crois pas, tu perds Noël. Le comble pour un juif, c'est de faire un voyage en Asie. Les pèlerins japonais n'osent pas venir en car athée. Là où il y a concile, il y a bulle. Il y a donc lieu de papoter. Le comble pour une sœur qui grandit, c'est d'avoir les seins qui poussent au point qu'on l'appelle « ma mère ». Là où c'est religieux, on reconnaît l'épître. « De gläuve mort selig, und de vin mort lustig ».
1: La foi rend bienheureux et le vin rend joyeux. Aujourd'hui, 11 septembre, bonne fête aux Adelphes de Grèce ou d'ailleurs.
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1: Il est 9h.
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3: Bonjour à tous. 25 ans après les attentats du 11 septembre 2001, le monde se souvient toujours. Ce jour-là, deux avions ont percuté les tours jumelles du World Trade Center, un autre le Patagone, enfin un quatrième s'est écrasé en Pennsylvanie avant d'atteindre la Maison Blanche. Aujourd'hui, une journée d'hommage est organisée à New York, à Ground Zero. De son côté, Donald Trump participera à une commémoration au Patagone. 1,5 million de Français n'ont pas réclamé l'aide au carburant de 100 euros, un chiffre présenté ce matin sur TF1 par la porte-parole du gouvernement Maud Bréjon. Ce coup de pouce, on le rappelle, a été mis en place pour aider les travailleurs modestes face à la hausse des prix de l'essence. Quel avenir pour les salariés de Duralex ? Les repreneurs ont jusqu'à aujourd'hui pour déposer leur dossier auprès du tribunal de commerce d'Orléans. Il y a 2 ans, les salariés ont repris la verrerie sous forme de SCOP, mais depuis, le directeur a été écarté et Duralex est de nouveau en redressement. 3 offres de reprise sont pour l'instant sur la table. Et les candidats au sénatorial, eux, peuvent présenter leur candidature jusqu'à 18h ce soir. Une 60aine de départements sont concernés par le renouvellement de 178 sièges au Sénat. Une échéance particulièrement scrutée à 7 mois de la présidentielle. Le scrutin, c'est le 27 septembre prochain. L'automobiliste accusé d'avoir écrasé le cycliste Paul Varry sera bien jugé pour meurtre. Les faits, on le rappelle, s'étaient déroulés le 15 octobre 2024. Le conducteur du SUV aurait percuté volontairement la victime âgée de 27 ans. Sa défense assure qu'il n'a jamais eu l'intention de donner la mort. Près de 3 tonnes 9 de cocaïne saisies au port de Dunkerque que cette semaine. C'est l'annonce hier du parquet national anti-criminalité organisée. Les 167 ballots étaient dissimulés dans les déchets de plastique, une saisie estimée à près de 225 millions d'euros. Et puis les fans de Céline Dion sont attendus à Paris ce soir pour un karaoké géant. La ville de Paris va en effet célébrer en musique les 4 décennies de carrière de la diva québécoise à la veille de son premier concert dans la capitale. 2 sessions sont organisées à 16h et 19h, mais il ne reste des places que pour le premier créneau. Excellente matinée à tous.
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4: Merci pour ces informations et bienvenue à tous ceux qui prennent l'antenne d'RCB. Nous sommes le 11 septembre, vous êtes en compagnie de Tamara. On souhaite une bonne fête au Adelphes aujourd'hui. Et c'est une journée mondiale, celle de la lutte contre le terrorisme. Depuis 2008, le 11 septembre a été reconnu journée mondiale de lutte contre le terrorisme par de nombreuses associations comme le MPCT, le Mouvement pour la paix et contre le terrorisme. Cette date n'est évidemment pas anodine puisqu'elle rappelle l'un des actes de terrorisme les plus marquants de l'histoire, les attentats du 11 septembre. C'était en 2001 aux États-Unis. Et on démarre cette matinale avec Josiane, ce sera suivi de Charlotte Cardin. Et on se retrouve dans quelques minutes pour nos infos locales. Très bon vendredi sur RCB.

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1: Et on se retrouve pour nos infos du jour. On démarre bien évidemment avec la journée de marché. Tous les vendredis, rendez-vous à Lutzelouse jusqu'à 12h30 entre la mairie et la salle des fêtes. Du côté d'Oranru, place de la mairie de 9h à midi. Pour les dernières journées de marché, samedi matin, rendez-vous de 8h à midi sur la place du marché à Roto. Et une nouveauté, à Plaine, tous les dimanches, dorénavant de 9h à midi, on vous donne rendez-vous dans la cour de l'école de Plaine. Le tunnel de Schirmeck sera fermé le 17 septembre entre 9h et 11h pour des travaux et essais divers sur les équipements. Et pour les activités du jour, c'est le retour du Mesti à Urmat. L'ouverture, c'est ce soir à 19h. Pour l'inauguration, il y aura DJ Cab, grillade, merguez, knack et frites. Demain, ouverture à 16h avec Why Not en concert qui sera là à 20h. Il y aura des tartes flambées et un feu d'artifice à 23h. Dernier jour de fête, dimanche, avec une ouverture à 14h pour vos manèges. On poursuit avec les horaires des maisons France Service qui vous accueillent avec et sans rendez-vous. À Schirmeck tous les vendredis jusqu'à midi et de 14h à 16h30. Du côté de Salles jusqu'à 12h15 et de 14h à 16h. Pour notre annonce, l'ouverture du dépôt gare de Roto les 19 et 20 septembre de 9h à 16h30. Bricolage, meubles, outillage, vaisselle et décoration. Toujours de bonnes affaires à saisir et des petits prix. Et en plus, il y aura même des choses qui vous seront offertes. Je termine avec l'annonce des sapeurs-pompiers de Schirmeck. Ils récupèrent des véhicules. Ils sont à la recherche, comme souvent, de véhicules à des fins de formation. Si vous souhaitez vous débarrasser d'un véhicule endommagé ou invendable, n'hésitez pas à les contacter à l'adresse ut.schirmeck@sis67.alsace en indiquant le type de véhicule. Bien sûr, vous pouvez les contacter également par téléphone. Voilà pour les infos locales. On s'écoute Queen, Heaven for, il y aura Jane, les Bonnet M, les Frangines ou encore Manon Lisa, quelques pages de publicité. Je vous retrouve comme chaque jour à 9h30 pour la météo du jour et ce sera suivi de votre horoscope. Très bonne écoute sur RCB.

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0: Et pour la météo du jour, c'est une ambiance plutôt estivale. Une belle journée va se dérouler sur notre région, majoritairement ensoleillée malgré la présence de quelques nuages qui vont se former au cours de la journée. Côté thermomètre, on affiche des valeurs à peu près de saison, c'est plutôt agréable, on atteint les 23 à 24 degrés. Un temps sec et souvent ensoleillé va régner pour ces prochains jours, sous une chaleur en nette progression. À partir de demain et jusqu'à mardi, on oscillera entre 12 et 14 degrés en début de matinée et entre 29 et 32 degrés prévus pour mardi. Tout de suite, c'est votre horoscope et ce sera suivi du titre « C'est une belle journée » de Mylène Farmer. Il y aura aussi Shakira, Marina Kaye et quelques pages de pub. À 10h, c'est votre flash d'information. Très belle journée sur RCD.
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2: Bélier, vous vous sentez soutenu dans vos démarches, ce qui vous dynamise au plus haut point.
3: Taureau, vous bénéficiez d'une conjoncture astrale porteuse de renouveau qui vous permet de prendre en main les rênes de votre destin.
4: Gémeaux, vous êtes en forme, mais ce n'est pas une raison pour en faire trop.
5: Fixez-vous un objectif précis, cela vous évitera de vous disperser.
6: Cancer, vous bénéficiez d'un climat astral favorable à la réalisation de vos plans.
7: Lion, veillez à ne pas faire de réflexions désobligeantes à vos collaborateurs de travail.
8: Vierge, difficile de vous suivre aujourd'hui.
9: Vous voulez changer de rythme, donner une nouvelle impulsion à vos affaires.
10: Balance, vous retrouvez un meilleur équilibre psychique et par là même, un moral en hausse.
11: Scorpion, vous saurez vous y prendre pour exprimer ce que vous pensez.
12: Sagittaire, vous cherchez la solution pour rentabiliser votre temps de façon plus efficace et plus performante.
13: Capricorne, un vent de créativité souffle sur vos affaires, vous fourmillez de nouvelles idées.
14: Verseau, quelle pêche, votre morale est au top et votre forme aussi, profitez-en.
15: Poisson, vous êtes réellement un as de la communication, bravo!

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à tous. C'était il y a 25 ans, le 11 septembre 2001. Deux avions se sont écrasés sur le World Trade Center à New York lors d'un attentat terroriste qui fera près de 3000 morts. Et aujourd'hui, une journée d'hommage est organisée à New York à Ground Zero. De son côté, Donald Trump participera à une commémoration au Pentagone, également visée le même jour par un avion détourné par des membres d'Al-Qaïda. L'équation semble se compliquer pour Sébastien Lecornu en pleine préparation du budget 2027. Selon une information des Échos, le gouvernement va réviser à la baisse sa prévision de croissance pour la ramener à autour de 0,5% en 2026. Un ralentissement qui devrait davantage peser sur le déficit public. En attendant, un quart des Français se déclarent en situation de précarité. C'est ce que révèle le baromètre Ipsos pour le Secours populaire dévoilé hier. Ce chiffre est en hausse de 6 points en un an, en cause notamment la flambée des factures d'énergie. Le père de famille qui a menacé de mort une enseignante près de Toulouse a été condamné hier à 6 mois de prison ferme. À l'audience, le prévenu a présenté ses excuses. Les faits, on le rappelle, se sont déroulés vendredi 4 septembre dernier. Convoqué pour une punition infligée à son fils de 10 ans, il s'en était pris à une enseignante à l'extérieur de l'école et l'aurait menacé de décapitation. Un avis qui ne passe pas pour plusieurs ONG. L'Autorité européenne de sécurité des aliments assure que l'aspartame ne présente pas de risque avéré pour la santé. Il s'agit de cet additif alimentaire utilisé dans des aliments et boissons sans sucre. Mais pour Foodwatch, Yuka et la Ligue contre le cancer, l'avis publié hier est scandaleux. Elle souligne qu'en 2023, le Centre international de recherche sur le cancer de l'OMS a classé l'aspartame comme potentiellement cancérigène pour l'homme. Et puis en tennis, on connaît l'affiche de la finale dames de l'US Open. Ce sera donc un choc entre la numéro 1 mondiale, la Biélorusse Arina Sabalenka, et la numéro 2 mondiale, la Kazakh Elena Rybakina. Aujourd'hui, place aux demi-finales. Messieurs, le numéro 2 mondial, l'Allemand Alexander Zverev, affronte le Russe Karen Khachanov. Et puis un duel 100% américain opposera Ben Shelton à Frances Tiafoe. Excellente matinée à tous.

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1: Caracas, Venezuela, décembre 1993. C'est en pleine nuit, dans un nightclub enfumé, qu'est née, selon la légende, l'idée de la Macarena. Et plus particulièrement, après que Rafael Ruiz et Antonio Romeo aient aperçu sur la piste une superbe jeune femme. Une beauté insolente qui leur fera dire « Dale a tu cuerpo alegría, donne à ton corps du plaisir ». C'est donc à partir de cette simple phrase que ces deux-là écriront l'un des plus grands tubes de l'été. La Macarena, qui est aussi le nom de la Madone de Séville et de la fille d'Antonio Romeo. La chanson sortira en Espagne en juin 93, soit 3 ans avant la France. Là-bas, c'est un succès. Les deux musiciens, qui ont quand même à leur actif pas loin d'une trentaine d'albums, sont étonnés, d'autant que ce n'est pas la version que vous connaissez. Celle-là est, disons, plus folklorique. Bref, confiée aux soins de remixeurs américains, la Macarena French Version sort une première fois en octobre 95, sans grand succès, il faut l'avouer. Pourtant, dès le retour du soleil en mai 1996, c'est de la folie. Un mois plus tard, le 15 juin, la Macarena est numéro un succès tel qu'après Los del Rio, c'est Los del Mar qui s'engouffre dans la Macarena Mania avec une chanson en tout point similaire. Les deux groupes se retrouveront d'ailleurs classés tous les deux dans le top 5 la même semaine avec le même titre, une première dans l'histoire musicale française. Au final, la Macarena, c'est 10 millions de disques vendus à travers le monde et le single le plus vendu de l'année en 1996.

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1: Après Sadé, on se retrouve pour les manifestations. On démarre avec ce samedi 12 septembre. À la médiathèque de la Broque, c'est un atelier de rentrée qui vous est proposé à 10h30. Atelier dédié aux enfants de 6 à 10 ans en compagnie de Victoria pour vivre au mieux cette rentrée. Ne jetez plus, venez au Ripper Café d'Oberhasler dans la salle des fêtes ce samedi de 9h30 à midi et de 14h à 16h30. Vélo, informatique, petits meubles, petits électroménagers, vêtements ou bijoux. La fanfare Brass Météor vous attend samedi à partir de 19h au Royal à Roto. Soirée musicale avec petite restauration et plusieurs sortes de bières à déguster. L'entrée est libre. La fête du sport fait son retour dans la vallée de la Bruche. Rendez-vous à Boiséo, à la Broque, ce samedi entre 10h et 17h. Ouvert à toute la famille, restauration et animation. Pour les enfants, parcours ninja et maquillage. RCB sera en direct pour une émission spéciale, alors n'hésitez pas à venir nous rencontrer, ainsi que toutes les associations sportives de la vallée, pour essayer de nombreuses activités. L'amicale de tir Saint-Hubert à Viche ouvre ses portes au stand de tir Émile Clerc ce dimanche 13 septembre de 10h à 17h. Venez découvrir le tir au pistolet, à la carabine, au plateau, également le tir à l'arc et le parcours nature. Il vous propose une restauration à midi avec merguez, saucisses, knack et frites. On retourne à Oberhasler, rendez-vous à la salle des fêtes ce dimanche entre 10h et 18h. On vous propose un tournoi de pétanque en doublette. Le tarif est de 5 euros, c'est organisé par les conscrits. Il y aura une restauration sur place et la réservation est obligatoire. On poursuit avec la vente de licences à l'école de tennis de la vallée de la Bruche. Journée d'inscription le mercredi 16 septembre de 16h à 18h, directement au Club Ouz, rue des Grives à Schirmeck. Un concert de l'harmonie Cecilia de Lutzelouze sous la direction de Nicolas Lobner, c'est à la MJC de Baramba, le vendredi 18 septembre à 20h30, entrée libre et plateau. Une pêche avec immersion, samedi 19 septembre à Oberhasler. Rendez-vous pour la partie de pêche à partir de 16h, le tarif est de 15 euros. Il vous propose aussi un repas à volonté, carpe frites, café et dessert au tarif de 20 euros. Pensez à vous inscrire par téléphone, vous avez jusqu'au 13 septembre. À Schirmeck, votre commune organise une action de nettoyage le 19 septembre. Rendez-vous dès 9h devant les ateliers municipaux. Gants et sacs poubelles vous seront fournis. Et pour vous remercier de votre engagement, on terminera la matinée avec un verre de l'amitié offert par la ville. Et on poursuit avec les cours de danse Modern Jazz Initiation Classique à la MJC de Baramba. Si vous souhaitez vous inscrire, c'est le samedi 19 septembre de 9h à 11h directement à la MJC. Je termine avec les tartinades. Elles sont de retour à Schirmeck le samedi 19 septembre dès 17h à la salle des fêtes et place du marché. Venez découvrir les créations de restaurateurs, traiteurs et pâtissiers locaux autour d'une farandole de tartines salées et sucrées imaginées spécialement pour l'occasion. Vin des viticulteurs régionaux et des cocktails créés pour la soirée. Il y aura aussi des bières artisanales locales. Ambiance musicale avec les interprétations de Pascal ponctuées de karaoké. Il y aura des grands jeux en bois en accès libre tout au long de la soirée, une soirée gourmande, festive et conviviale à partager en famille ou entre amis. L'accès est libre, les tartines sont de 5 à 10 euros, il y aura donc la vente de bière et de vin et de cocktails. N'hésitez pas à vous renseigner auprès du repère. Voilà pour l'activité associative. Si vous avez besoin d'un renseignement, vous pouvez retrouver toutes ces manifestations sur le site radio-rcb.fr dans l'onglet événements. On s'écoute Maria Carré avec Fantasy, c'était l'année 1998. Santa, Dépêche Mode, Joseph Kamel ou encore George Michael. Quelques pages de pub à 11h, votre flash d'information. Très bon vendredi sur RCB.

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1: Bonjour à tous. L'année 2026 n'a pas épargné la France avec de multiples crises. Les mots ce matin du ministre de l'économie Roland Lescure. Il annonce ainsi une révision de la croissance. Elle devrait atteindre 0,5% cette année. A noter qu'hier, l'INSEE désormais a tablé sur une augmentation du PIB de seulement 0,4% contre 0,7% attendu jusqu'alors. Si ce chiffre se confirmait, il s'agirait de la plus faible croissance depuis 2012, hors période Covid. Et l'économie française décrocherait par rapport à ses voisins européens. Et va-t-on voir le retour des gilets jaunes? Des appels à manifester pour le 17 octobre se multiplient sur les réseaux sociaux. Des groupes s'organisent pour dénoncer la hausse des prix des carburants et le refus du gouvernement de baisser les taxes ou d'accorder des gestes fiscaux. En attendant, 1,5 million de Français n'ont pas réclamé l'aide au carburant de 100 euros. Un chiffre présenté ce matin sur TF1 par la porte-parole du gouvernement, Maud Bréjon. Ce coup de pouce, on le rappelle, a été mis en place pour aider les travailleurs modestes face à la hausse des prix de l'essence. 25 ans après les attentats du 11 septembre 2001, le monde se souvient toujours. Ce jour-là, deux avions ont percuté les tours jumelles du World Trade Center, un autre le Patagone. Enfin, un quatrième s'est écrasé en Pennsylvanie avant d'atteindre la Maison Blanche. Aujourd'hui, une journée d'hommage est organisée à New York, à Ground Zero. De son côté, Donald Trump participera à une commémoration au Patagone. 5 morts et 40 blessés, c'est le terrible bilan après cet accident en Suisse. Un car de tourisme transportant 45 touristes néerlandais a fait une violente sortie de route hier soir dans le canton des Grisons. Une enquête a été ouverte pour déterminer les circonstances exactes de ce drame. Retour en France et les refuges de la SPA saturent. Près de 10 000 animaux, principalement des chats et des chiens, ont été recueillis cet été dans les 64 lieux d'accueil de la Société protectrice des animaux, soit quasiment 21% de plus que l'année dernière. Et puis on termine avec du football. C'est le début ce soir de la 4e journée de Ligue 1. Rennes reçoit Marseille à 20h45. La suite ce week-end avec notamment demain Monaco, l'actuel leader qui se déplace à Strasbourg. Excellente fin de matinée à tous.

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1: Nous allons préparer ensemble une cocotte de poulet aux épices. Pour 4 personnes, vous aurez besoin de 4 escalopes de poulet, 2 citrons confits au sel, une poignée d'olive verte dénoyautée, 200 g d'oignons émincés frais ou surgelés, une cuillère à soupe d'ail haché frais ou surgelé, une cuillère à café de curcuma, une cuillère à café de rasel à noutre, une pincée de cumin en poudre, 2 cuillères à soupe de coriandre ciselée fraîche ou surgelée, une tablette de bouillon de volaille, 4 cuillères à soupe d'huile d'olive, du sel et du poivre. Dans une cocotte, mettez l'ail et les oignons à revenir doucement avec l'huile, sans les colorer. Pendant ce temps, coupez les citrons en deux, rincez-les, éliminez la pulpe pour ne conserver que l'écorce. Coupez-la en fines lanières. Détaillez chaque escalope de poulet en 3 aiguillettes dans la longueur. Ajoutez dans la cocotte les aiguillettes de poulet, les lanières de citron, les épices et la tablette de bouillon émietté. Salez, poivrez, mouillez avec 50 cl d'eau chaude. Couvrez la cocotte et laissez mijoter 20 minutes. Ajoutez les olives et éventuellement un peu d'eau si c'est nécessaire. Poursuivez la cuisson 5 minutes, servez très chaud après avoir parsemé le plat de coriandre. Vous aurez besoin de 4 escalopes de poulet, 2 citrons confits au sel, une poignée d'olive verte dénoyautée, 200 g d'oignons émincés frais ou surgelés, une cuillère à soupe d'ail haché frais ou surgelé, une cuillère à café de curcuma, une cuillère à café de rasel à noutre, une pincée de cumin en poudre, 2 cuillères à soupe de coriandre fraîche ciselée, une tablette de bouillon de volaille, 4 cuillères à soupe d'huile d'olive, du sel et du poivre. Bon appétit !

installez-vous confortablement, on part ensemble à la découverte des bons plans pour les prochains jours dans le secteur du Bas-Rhin. On commence demain, samedi 12 septembre, avec un rendez-vous parfait pour toute la famille, la fête du sport à la Broc. De 10h à 17h, direction le centre aquatique Bois et Eau pour rencontrer les associations sportives de la vallée de la Bruche, tester plein d'activités et dénicher votre club pour la saison 2026-2027. Un parcours ninja et des ateliers maquillage attendent les enfants avec de nombreuses autres animations au programme. Toujours demain, samedi, mais en soirée cette fois, direction Roto dès 19h au Royal pour la grande soirée musicale de l'harmonie fanfare de Roto intitulée la fanfare Brasse Météor. Le groupe éphémère Blues Music ouvrira le bal avant de laisser la scène à l'ESM Brasse. Buvette et restauration seront sur place, spätzleflette, bâton de Roto et crêpes au menu et l'entrée est libre. Deux événements s'installent ensuite sur tout le week-end, samedi 12 et dimanche 13 septembre. À Horschwiller, d'abord, au château du Haut-Königsbourg, c'est la fête des récoltes de 9h30 à 17h, ambiance médiévale, musiques entraînantes, danse, taverne et jeux anciens. Comptez 12€ en plein tarif, 8€ en réduit. Et à Diefenbach au Val, place à l'Open d'Alsace de lancer de couteaux et de haches, de 10h à 18h30 au Clubouze. 140 cibles seront à disposition avec épreuves de rapidité, tir sur cible mobile et longue distance à la hache. Les visiteurs pourront même s'essayer au lancer de hache encadré par des lanceurs expérimentés. Enfin, après-demain, dimanche 13 septembre, rendez-vous à Belmont pour le Trail de la Tour, un trail 100% féminin à courir en duo sur 13 ou 20 km au cœur du magnifique massif du Champ du Feu. Depuis 5 ans, cette course allie sport et solidarité pour dire stop aux violences faites aux femmes dans le sport. Toutes les infos sont à retrouver sur raiddevous.org. Voilà un beau programme pour ce week-end qui arrive. Pour découvrir encore plus d'idées de sortie, direction le site internet de la radio. Très belle journée.

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1: Je m'étais promis avant mes 40 ans de vivre en ermite au fond des bois. Je me suis installée pendant 6 mois dans une cabane sibérienne sur les rives du lac Baïkal, un village à 120 km. Pas de voisins, pas de route d'accès, parfois une visite. L'hiver, des températures de moins 30, l'été, des ours sur les berges. Bref, le paradis. J'y ai emporté des livres, des cigares et de la vodka. Le reste, l'espace, le silence et la solitude étaient déjà là. Dans ce désert, je me suis inventé une vie sobre et belle. J'ai vécu une existence resserrée autour de gestes simples. J'ai coupé du bois, j'ai regardé les jours passer face au lac et à la forêt, j'ai pêché mon dîner, j'ai beaucoup lu, j'ai marché dans les montagnes et j'ai bu de la vodka à la fenêtre. La cabane était un poste d'observation idéal pour capter les tressaillements de la nature. J'ai connu l'hiver et le printemps, le bonheur, le désespoir et finalement la paix. Au fond de la taïga, je me suis métamorphosée. L'immobilité m'a apporté ce que le voyage ne me procurait plus. Le génie du lieu m'a aidée à apprivoiser le temps. Mon ermitage est devenu le laboratoire de ces transformations. Tous les jours, j'ai consigné mes pensées dans un cahier. Ce journal d'ermitage, vous pouvez le tenir dans vos mains. C'est le livre de Sylvain Tesson, Dans les forêts de Sibérie. Sylvain Tesson est né en 1972. Il a vécu 6 mois en Sibérie, du mois de février au mois de juillet 2010. Écrivain français, voyageur et aventurier, il est reconnu pour ses réflexions profondes sur la nature, la solitude et l'expérience humaine. Son style distinctif associe les descriptions, la poésie et les pensées introspectives. Ses œuvres révèlent un profond amour de la nature sauvage et un appel à la conscience dans un monde moderne en rapide mutation. Je vous lis encore juste un tout petit passage poétique. Sur la grève, les événements des derniers jours ont libéré la vie. Le jour est plein de mouches. Je fais la sieste sur des galets chauffés. Sur les talus, des bouquets d'anémones piquettent le sable. Des canards se sont abattus sur les plans libres, avides d'amour et d'eau fraîche. Ils prenaient du bon temps au sud. Quand les chiens courent vers eux, ils décollent pathétiquement. Les hommes ont d'abord imité les oiseaux pour construire des avions. Les canards, eux, imitent les premiers avions. Les rives sont agitées par un meeting aérien permanent. Des aigles planent, les oies patrouillent en bande, les mouettes enchaînent les piquets et les papillons, tout étonnés de vivre, titubent dans l'air. 48 heures ont suffi au printemps pour confirmer son putsch. Ce livre a été édité en 2011 aux éditions Gallimard et est disponible à la médiathèque de Viche.
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Rose Lorraine, Africa, c'était l'année 82. Il est midi, c'est l'heure de votre flash d'information. J'espère que vous avez passé une bonne matinée sur RCB. On se retrouve à 12h30 pour notre interview du jour. Comme tous les vendredis à 15h30, c'est votre voyage en sophrologie. Ce soir, Claudie débarque à partir de 19h pour son émission Chez nous, on danse. Vous retrouvez Thierry samedi après-midi, également Top en stock samedi à partir de 21h. Et on termine la semaine avec Mado dimanche matin. Je vous retrouve après 14h pour nos infos locales et l'activité associative. Je vous souhaite une très bonne écoute et un bon vendredi sur RCB.

à tous. Le ministre de l'économie revoit à la baisse les prévisions de croissance de la France. 0,5% pour 2026 et 1% pour 2027. Selon Roland Lescure, les incertitudes économiques n'ont jamais été aussi fortes dans le pays. La faute notamment au conflit au Moyen-Orient. Pour l'an prochain, le gouvernement table sur un retour plus ou moins à la normale de la circulation dans le détroit d'Ormuz. Roland Lescure souhaite que le prochain budget soit adopté le plus tôt possible. Alors que les prix de l'énergie s'envolent, l'appel de Fabien Roussel, le secrétaire national du Parti communiste et candidat à l'élection présidentielle, demande aux Français de se mobiliser sur les ronds-points et devant tous les lieux de pouvoir, à l'image de ce qui avait été fait lors du mouvement des Gilets jaunes. Il demande au gouvernement d'agir dans les jours qui viennent pour faire baisser la facture, avec notamment une diminution de la TVA. Une nouvelle étape dans l'affaire Delphine Jubilard, une reconstitution du meurtre de l'infirmière sera organisée le 2 octobre dans le Tarn, alors qu'il y a quelques semaines, Cédric Jubilard a reconnu avoir étranglé son épouse fin 2020. Cette nouvelle reconstitution à Cagnac-les-Mines doit permettre de vérifier la crédibilité de ses aveux. Le mari de la victime a été condamné à 30 ans de réclusion. Son procès en appel commencera fin avril. Une enquête ouverte à Dunkerque après la saisie de près de 4 tonnes de cocaïne au port. La drogue était dissimulée dans des déchets de plastique, valeur totale 225 millions d'euros. Le conteneur en provenance du Ghana était initialement à destination du port d'Anvers. Les commémorations du 11 septembre, 25 ans après les attentats qui ont coûté la vie à près de 3000 personnes, les anciens présidents américains Bill Clinton, George W. Bush, Barack Obama et Joe Biden sont attendus à New York, là où les tours jumelles se sont effondrées. Donald Trump, lui, participera à une cérémonie au Pentagone, également ciblée par un avion détourné par Al-Qaïda. Et puis le foot avec le début de la 4e journée de Ligue 1 ce soir en ouverture. Rennes reçoit Marseille à 20h45. Parmi les autres affiches du week-end, Strasbourg-Monaco, Paris-FC-Lyon et Brest-PSG. Voilà pour l'info. Excellent après-midi.

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1: Bonjour à toutes et à tous. Aujourd'hui, on vous emmène dans un coin de notre région où les pierres se mettent à parler dès que le soleil se couche. Vous connaissez le bas de la roche ? C'est magnifique de jour, mais je vous garantis que de nuit, c'est une autre dimension. Depuis 2017, la Maison des Jeunes et de la Culture de Wildersbach réveille les fantômes du passé et les légendes oubliées, avec désormais les célèbres marches comptées. Entre frissons, patrimoine et petites douceurs locales, c'est l'événement qui fait vibrer nos soirées de fin d'été. Pour en parler, nous recevons aujourd'hui l'un des organisateurs. Bonjour Lionel.
2: Bonjour Pierre.
1: Alors on rentre tout de suite dans le vif du sujet. On imagine souvent une marche comme une simple rando avec une lampe frontale. Mais là, on parle de création artistique originale. Concrètement, à quoi ressemble l'atmosphère quand on s'enfonce dans la forêt de Wildersbach et sur le plateau de la Perreux ?
2: C'est toute une ambiance parce qu'on cherche vraiment à ce que notre public se coupe de sa réalité, de son quotidien. Donc c'est vraiment entrer dans un univers avec effectivement une marche qui fait à peu près 17 km, mais on ne marche pas d'un trait, c'est-à-dire il y a des petits arrêts où les histoires vous sont contées. Et effectivement, c'est toute une atmosphère qui, au fil de la marche, se développe et vous emmène dans la nuit et vers les meilleures histoires.
1: Non, c'est fascinant, cette idée de mélanger l'histoire du bord de la roche avec le folklore. J'ai cru comprendre que tout cela est né d'un drôle de concours de circonstances au départ. Vous pouvez nous raconter comment cette aventure a commencé ?
2: Effectivement, on était un groupe d'amis. En fait, on faisait régulièrement la marche des Hacks, donc qui est au mois d'octobre, novembre. Et cette année-là, en 2017, on n'a pas réussi à la faire. Donc, Raphaël, notre conteur, nous a proposé de nous emmener, de nous raconter quelques histoires qui se sont passées dans le banc de la roche. Et le parcours d'aujourd'hui est à peu près le parcours d'origine de cette marche que nous avons faite en 2017. Donc vraiment un petit truc entre amis qui est devenu aujourd'hui une animation qui anime toute une petite région.
1: Alors on marche, on écoute, on frissonne un peu, mais on mange aussi, parce qu'une marche comptée à Wildersbach, sans les fameuses pauses gourmandes, ce ne serait pas tout à fait la même chose. Alors qu'est-ce que vous nous avez concocté pour réconforter les marcheurs entre deux légendes ?
2: Alors effectivement, il y a deux points de collation sur le parcours qui est agrémenté de petites malicettes, un petit verre de cidre ou une autre collation. Voilà, donc avec un petit stand photo. Donc c'est vrai qu'il y a deux petits points de collation avec le fameux lard grillé aussi, hein, tout à la fin, qui est vraiment hyper friand dans la région. Donc on en a bien sur tout le parcours.
1: Alors pour cette édition 2026, vous proposez trois dates, les 22 août, 5 septembre et 19 septembre. On remarque que les horaires de départ avancent un peu à chaque fois. Et j'imagine que c'est pour capter cette fameuse heure bleue, ce moment précis où la lumière bascule et où la magie opère.
2: Effectivement, le départ est calculé en fonction du coucher du soleil, puisque nous voulons capter ce coucher de soleil à un certain endroit de la marche où c'est juste magnifique de voir ce beau coucher de soleil à cet endroit-là.
1: Alors, un dernier conseil pour nos auditeurs. Je crois que le succès est tel qu'il ne faut pas attendre la dernière minute pour se décider, car tout se fait sur réservation, n'est-ce pas ?
2: Effectivement. Donc, ça fait la 9e année déjà de ces marches comptées. Toujours un grand succès. Nous n'avons pas vraiment encore commencé la grande communication. Et pourtant, certaines marches sont presque déjà complètes. Donc, il ne faut vraiment pas tarder pour réserver sa place.
1: Le message est passé. Alors, si vous avez envie de vivre une expérience unique, de soutenir une superbe initiative locale et de voir le bord de la roche comme vous ne l'avez jamais vu ou entendu. Direction le site de la MJC de Wildersbach ou leurs réseaux sociaux pour réserver vos places. Merci d'être venu pour nous mettre des étoiles et quelques frissons plein les yeux. Merci Lionel.
2: Merci beaucoup Pierre.
1: Quant à nous, on se retrouve bientôt pour une nouvelle page d'actualité et surtout restez curieux et surtout restez à l'écoute. À bientôt.

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Bonjour à tous. Les prévisions de croissance réduites selon le ministre de l'économie Roland Lescure. La croissance ne dépassera pas 0,5% cette année et atteindra 1% en 2027. Il estime que les incertitudes économiques n'ont aujourd'hui jamais été aussi fortes au niveau international et national. Il prévient que la crise des carburants est loin d'être terminée. La mobilisation des buralistes dans l'Eure, réunie à Vernon, fief du Premier ministre Sébastien Lecornu, pour dénoncer la hausse du prix des cigarettes. Ils déplorent un véritable ras-le-bol fiscal qui menace leur modèle économique. Les buralistes réclament le gel de la fiscalité du tabac et la fin de l'indexation automatique du prix des cigarettes sur l'inflation. La mort du tatoueur d'Arras, qui était jugé cette semaine pour viol et agression sexuelle après une tentative de suicide au centre pénitentiaire de Longnes. Hospitalisé dans un état grave, il n'a pas pu être sauvé. Il passait devant la justice pour des accusations de viol et d'agression sexuelle sur 16 clients. Le verdict était attendu aujourd'hui. Une nouvelle loi pour protéger les enfants sur les réseaux sociaux. Elle est signée du gouverneur de Californie. Le texte interdit notamment aux plateformes de proposer des fonctionnalités addictives aux utilisateurs de moins de 16 ans. Selon le gouverneur, les jeunes doivent grandir dans un monde où la technologie favorise leur bien-être plutôt que d'exploiter leur vulnérabilité. 25 ans après les attentats du 11 septembre, nouvelle journée de commémoration à New York. La ville rend hommage aux près de 3000 victimes des attaques d'Al-Qaïda. Les anciens présidents Bill Clinton, George W. Bush, Barack Obama et Joe Biden sont attendus à New York, là où les tours jumelles se sont effondrées. Donald Trump, lui, participera à une cérémonie au Pentagone, également ciblée par un avion détourné. Et puis en tennis, place aujourd'hui aux demi-finales hommes à l'US Open. Au programme, le numéro 2 mondial, l'Allemand Alexander Zverev affronte le Russe Karen Khachanov, mais aussi un duel entre deux Américains, Ben Shelton face à Francis Tiafoe. Quant à la finale dame, elle opposera demain la numéro 1 mondiale, la Biélorusse Arina Sabalenka, à sa dauphine au classement, la Kazakh Elena Rybakina. Voilà pour l'info, excellente journée.

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1: Et nous sommes le 11 septembre aujourd'hui, nous fêtons les Adelphes et en ce 11 septembre, je pourrais vous parler de la première journée du premier championnat de France professionnel de football en 1932 ou d'une adolescente de 16 ans, Céline Dion, qui interprète une chanson pour la paix à l'occasion d'une grand-messe célébrée par le pape Jean-Paul II au Stade Olympique de Montréal en 1984. Mais le 11 septembre est définitivement marqué par les attentats de 2001 aux États-Unis, une attaque coordonnée de 4 attentats suicides. À 8h46, un premier avion s'abat sur la tour nord du World Trade Center. Il percute l'immeuble à 750 km/h entre les étages 93 et 99. Tous les passagers sont tués sur le coup, sans compter les victimes à l'intérieur de la tour. À peine un quart d'heure plus tard, cette fois, devant toutes les caméras du monde, un second avion s'écrase à son tour contre la tour sud. À 9h37, un troisième avion s'écrase sur l'aile ouest du Pentagone, tuant les 59 personnes à bord et 125 militaires et personnels. À 10h03, le quatrième avion détourné s'écrase au sud-est de Pittsburgh, en Pennsylvanie, alors qu'il se dirigeait vers Washington. Les attentats du 11 septembre 2001 sont les attentats les plus meurtriers jamais perpétrés depuis le début de l'histoire, avec 2977 morts et 6291 blessés. L'attentat est rapidement attribué à l'organisation mondiale terroriste Al-Qaïda, notamment grâce au financement d'Oussama Ben Laden. Oussama Ben Laden, mort le 2 mai 2011 au Pakistan, tué par les forces spéciales américaines. La citation du jour est signée de Martin Luther King. « La non-violence est une arme puissante et juste qui tranche sans blesser et ennoblit l'homme qui la manie. C'est une épée qui guérit. »

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1: Il est 14h.
2: Bonjour à tous. Alors que les prix de l'énergie s'envolent, l'appel de Fabien Roussel, le secrétaire national du Parti communiste et candidat à l'élection présidentielle, demande aux Français de se mobiliser sur les ronds-points et devant tous les lieux de pouvoir. À l'image de ce qui avait été fait lors du mouvement des Gilets jaunes, il demande au gouvernement d'agir dans les jours qui viennent pour faire baisser la facture de l'énergie, avec notamment une diminution de la TVA. Pendant ce temps, le ministre de l'économie revoit à la baisse les prévisions de croissance de la France, 0,5% pour 2026 et 1% pour 2027. Selon Roland Lescure, les incertitudes économiques n'ont jamais été aussi fortes dans le pays. La faute notamment au conflit au Moyen-Orient et à l'évolution des tensions géopolitiques. Roland Lescure souhaite que le prochain budget soit adopté le plus tôt possible. Une nouvelle étape dans l'affaire Delphine Jubilard. Une reconstitution du meurtre de l'infirmière sera organisée le 2 octobre dans le Tarn. Alors qu'il y a quelques semaines, Cédric Jubilard a reconnu avoir étranglé son épouse fin 2020. Cette nouvelle reconstitution à Cagnac-les-Mines doit permettre de vérifier la crédibilité de ses aveux. Le mari de la victime a été condamné à 30 ans de réclusion. Son procès en appel commencera fin avril. Une enquête ouverte à Dunkerque après la saisie de près de 4 tonnes de cocaïne au port. La drogue était dissimulée dans des déchets de plastique, valeur totale 225 millions d'euros. Le conteneur en provenance du Ghana était initialement à destination du port d'Anvers. L'an passé, la douane française a saisi près de 109 tonnes de stupéfiants sur l'ensemble du territoire, tous produits confondus, pour une valeur estimée à plus de 2 milliards d'euros. Un nouveau report pour le TGV-M, la nouvelle génération de trains à grande vitesse, devait être lancée ce mois-ci. Ce sera finalement au cours de l'automne, sans plus de précision. La faute à des problèmes techniques. À l'origine, le TGV-M devait être lancé il y a 2 ans. Et puis le foot avec le début de la 4e journée de Ligue 1. Ce soir, en ouverture, Rennes reçoit Marseille à 20h45. Voilà pour l'info, excellente journée.

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1: Et on se retrouve pour nos infos du jour. Pour les dernières journées de marché, samedi matin, rendez-vous de 8h à midi sur la place du marché à Roto. Et une nouveauté, à Plaine, tous les dimanches, dorénavant de 9h à midi, on vous donne rendez-vous dans la cour de l'école de Plaine. Le tunnel de Schirmeck sera fermé le 17 septembre entre 9h et 11h pour des travaux et essais divers sur les équipements. Et pour les activités du jour, c'est le retour du Mesti à Urmat. L'ouverture, c'est ce soir à 19h. Pour l'inauguration, il y aura DJ Cab, grillade, merguez, knack et frites. Demain, ouverture à 16h avec Why Not en concert à 20h. Il y aura des tartes flambées et un feu d'artifice à 23h. Dernier jour de fête, dimanche, avec une ouverture à 14h pour vos manèges. On poursuit avec les horaires des maisons France Service qui vous accueillent avec et sans rendez-vous. À Schirmeck tous les vendredis de 14h à 16h30, du côté de Salles de 14h à 16h. Pour notre annonce, l'ouverture du dépôt-gare de Roto les 19 et 20 septembre de 9h à 16h30, bricolage, meubles, outillage, vaisselle et décoration, toujours de bonnes affaires à saisir et des petits prix. Et en plus, il y aura même des choses qui vous seront offertes. Je termine avec l'annonce des sapeurs-pompiers de Schirmeck. Ils récupèrent des véhicules. Ils sont à la recherche, comme souvent, de véhicules à des fins de formation. Si vous souhaitez vous débarrasser d'un véhicule endommagé ou invendable, n'hésitez pas à les contacter à l'adresse ut.schirmeck@sis67.alsace en indiquant le type de véhicule. Bien sûr, vous pouvez les contacter également par téléphone. Voilà pour les infos locales. Très bonne écoute sur RCB.

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1: On se retrouve pour les manifestations. On démarre avec ce samedi 12 septembre. À la médiathèque de la Broque, c'est un atelier de rentrée qui vous est proposé à 10h30. Atelier dédié aux enfants de 6 à 10 ans en compagnie de Victoria pour vivre au mieux cette rentrée. Ne jetez plus, venez au Ripper Café d'Oberhasler dans la salle des fêtes ce samedi de 9h30 à midi et de 14h à 16h30. Vélo, informatique, petits meubles, petits électroménagers, vêtements ou bijoux. La fanfare Brasse Météore vous attend samedi à partir de 19h au Royal à Roto. Soirée musicale avec petite restauration et plusieurs sortes de bières à déguster. L'entrée est libre. La fête du sport fait son retour dans la vallée de la Bruche. Rendez-vous à Boiséo, à la Broque, ce samedi entre 10h et 17h. Ouvert à toute la famille, restauration et animation. Pour les enfants, parcours ninja et maquillage. RCB sera en direct pour une émission spéciale, alors n'hésitez pas à venir nous rencontrer ainsi que toutes les associations sportives de la vallée pour essayer de nombreuses activités. L'amicale de tir Saint-Hubert à Viche ouvre ses portes au stand de tir Émile Clair ce dimanche 13 septembre de 10h à 17h. Venez découvrir le tir au pistolet, à la carabine, au plateau, également le tir à l'arc et le parcours nature. Il vous propose une restauration à midi avec merguez, saucisses, knack et frites. On retourne à Oberhasler, rendez-vous à la salle des fêtes ce dimanche entre 10h et 18h. On vous propose un tournoi de pétanque en doublette. Le tarif est de 5€, c'est organisé par les conscrits. Il y aura une restauration sur place et la réservation est obligatoire. On poursuit avec la vente de licences à l'école de tennis de la vallée de la Bruche. Journée d'inscription le mercredi 16 septembre de 16h à 18h, directement au Club Ouse, rue des Grives à Schirmeck. Un concert de l'harmonie Cécilia de Lutzelouze sous la direction de Nicolas Lobner. C'est à la MJC de Baramba le vendredi 18 septembre à 20h30, entrée libre et plateau. Une pêche avec immersion, samedi 19 septembre à Oberhasler. Partie de pêche à partir de 16h, le tarif est de 15€. Il vous propose aussi un repas, carpe frites à volonté, café et dessert au tarif de 20€. Pensez à vous inscrire par téléphone, vous avez jusqu'au 13 septembre. À Schirmeck, votre commune organise une action de nettoyage le 19 septembre à 9h devant les ateliers municipaux. Gants et sacs poubelles vous seront fournis et pour vous remercier de votre engagement, on terminera la matinée avec un verre de l'amitié offert par la ville. Et on poursuit avec les cours de danse Modern Jazz Initiation Classique à la MJC de Baramba. Si vous souhaitez vous inscrire, c'est le samedi 19 septembre de 9h à 11h directement à la MJC. Je termine avec les tartinades. Elles sont de retour à Schirmeck le samedi 19 septembre dès 17h à la salle des fêtes et place du marché. Venez découvrir les créations de restaurateurs, traiteurs et pâtissiers locaux autour d'une farandole de tartines salées et sucrées imaginées spécialement pour l'occasion. Vins régionaux et des cocktails créés pour la soirée. Il y aura aussi des bières artisanales locales. Ambiance musicale avec les interprétations de Pascal ponctuées de karaoké. Il y aura des grands jeux en bois en accès libre tout au long de la soirée. Une soirée gourmande festive et conviviale à partager en famille ou entre amis. L'accès est libre, les tartines sont de 5 à 10 euros. N'hésitez pas à vous renseigner auprès du repère. Voilà pour l'activité associative. Si vous avez besoin d'un renseignement, vous pouvez retrouver toutes les manifestations sur le site radio-rcb.fr dans l'onglet événements. Très bon vendredi.

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1: Bonjour, installez-vous confortablement, on part ensemble à la découverte des bons plans pour les prochains jours dans le secteur du Bas-Rhin. On commence demain, samedi 12 septembre, avec un rendez-vous parfait pour toute la famille, la fête du sport à la Broque. De 10h à 17h, direction le centre aquatique Bois et Eau pour rencontrer les associations sportives de la vallée de la Bruche, tester plein d'activités et dénicher votre club pour la saison 2026-2027. Un parcours ninja et des ateliers maquillage attendent les enfants avec de nombreuses autres animations au programme. Toujours demain, samedi, mais en soirée cette fois, direction Roto, dès 19h au Royal, pour la grande soirée musicale de l'harmonie fanfare de Roto, intitulée la fanfare Brasse Météor. Le groupe éphémère Blues Music ouvrira le bal avant de laisser la scène à l'ESM Brasse. Buvette et restauration seront sur place, spätzleflette, bâton de Roto et crêpes au menu, et l'entrée est libre. Deux événements s'installent ensuite sur tout le week-end, samedi 12 et dimanche 13 septembre. À Horschwiller, d'abord, au château du Haut-Königsbourg, c'est la fête des récoltes de 9h30 à 17h. Ambiance médiévale, musiques entraînantes, danse, taverne et jeux anciens. Comptez 12€ en plein tarif, 8€ en réduit. Et à Diefenbach au Val, place à l'Open d'Alsace de lancer de couteaux et de haches, de 10h à 18h30 au Clubouze. 140 cibles seront à disposition avec épreuves de rapidité, tir sur cible mobile et longue distance à la hache. Les visiteurs pourront même s'essayer au lancer de hache, encadré par des lanceurs expérimentés. Enfin, après-demain, dimanche 13 septembre, rendez-vous à Belmont pour le Trail de la Tour, un trail 100% féminin à courir en duo sur 13 ou 20 km au cœur du magnifique massif du Champ du Feu. Depuis 5 ans, cette course allie sport et solidarité pour dire stop aux violences faites aux femmes dans le sport. Toutes les infos sont à retrouver sur raidedevous.org. Voilà un beau programme pour ce week-end qui arrive. Pour découvrir encore plus d'idées de sorties, direction le site internet de la radio. Très belle journée à tous.
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1: Dans votre rendez-vous consommation, on s'intéresse à l'impact de la sécheresse sur la qualité des fromages français. La sécheresse va-t-elle bouleverser la production de fromage AOP ? Après un été caniculaire, le cahier des charges de certaines appellations d'origine protégée a été assoupli. Pour ce qui est du reblochon, du Cantal et de la fonte d'Ambert, les éleveurs doivent nourrir leurs vaches majoritairement avec de l'herbe issue d'une zone géographique délimitée. Mais avec le manque de pluie, les pâturages sont asséchés. Les producteurs ont obtenu des dérogations exceptionnelles pour nourrir leurs troupeaux. Un soulagement évidemment pour les producteurs, même si cette décision pourrait légèrement modifié l'aspect des fromages, comme l'explique le directeur du syndicat interprofessionnel de la forme d'Ambert et bleu, Aurélien Vorger.
2: Les périodes d'été ne sont pas forcément les périodes de plus forte production de lait. Donc après, c'est plus qu'on a des choses qui vont se modifier. Par exemple, on a l'habitude de dire que les couleurs de fromage, parfois, qui peuvent évoluer en fonction de l'herbe. On consomme de l'herbe sèche ou quand on consomme de l'herbe fraîche. Donc parfois, ça va un peu mélanger les habitudes. Pourra peut-être avoir un fromage d'hiver, entre guillemets, alors qu'il est fabriqué en l'été. Tout est fait dans le maintien du contrôle qualité in fine sur le fromage, qui est assez puissant chez nous, pour garantir et assurer au consommateur qu'il n'y aura aucun impact sur le produit qu'il a l'habitude d'acheter en rayon.
1: Des dérogations comparables pour les fromages avaient déjà été accordées à plusieurs appellations après la sécheresse de 2022.

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1: Ce n'est sûrement pas l'artiste le plus connu par le grand public en France. On vous présente le nouvel album de FKJ aujourd'hui dans Backstage. FKJ pour French Kiwi Juice revient en ce mois de septembre avec un tout nouveau disque intitulé Tiber, 4 ans après Vincent. L'artiste franco-néo-zélandais se lance dans une toute nouvelle aventure avec toujours le même objectif par contre, faire sauter les barrières entre les genres musicaux, lui qui est à l'aise sur de nombreux instruments, parfois bien différents. Cet album est présenté comme un projet de transition personnelle et créative. Il explore un large éventail de genres mêlant jazz, néo-soul, sonorités électroniques et groove profond. Un projet qui a été pensé, écrit et enregistré à travers plusieurs continents. Et c'est peut-être ça qui représente le mieux FKJ d'ailleurs. Il remplit les salles dans le monde entier, mais il n'est pas une superstar en France. Il sera tout de même sur scène mi-octobre à la salle Playel à Paris. Mais ce n'est pas là que l'on peut accueillir le plus de public dans la capitale, loin de là. Une manière pour lui aussi de préserver sa vie privée, connue un peu de partout sur le globe, mais pas encore très connue dans un seul et même pays.

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Bonjour à tous. Les États-Unis se souviennent. Les commémorations du 11 septembre sont organisées en ce moment, 25 ans après des attentats qui ont coûté la vie à près de 3000 personnes. Les anciens présidents Bill Clinton, George W. Bush, Barack Obama et Joe Biden sont à New York, là où les tours jumelles se sont effondrées. Une minute de silence a été observée. Donald Trump, lui, participe à une cérémonie au Pentagone, également ciblée par un avion détourné par Al-Qaïda. Alors que les prix de l'énergie s'envolent en France, l'appel de Fabien Roussel, le secrétaire national du Parti communiste et candidat à la présidentielle, demande aux Français de se mobiliser sur les ronds-points et devant tous les lieux du pouvoir, à l'image de ce qui avait été fait lors du mouvement des Gilets jaunes. Il demande au gouvernement d'agir dans les jours qui viennent pour faire baisser la facture, avec notamment une diminution de la TVA. Le ministre de l'économie revoit à la baisse les prévisions de croissance de la France, 0,5% pour 2026, 1% pour 2027. Selon Roland Lescure, les incertitudes économiques n'ont jamais été aussi fortes dans le pays, la faute notamment au conflit au Moyen-Orient. Une nouvelle étape dans l'affaire Delphine Jubillard, une reconstitution du meurtre de l'infirmière sera organisée le 2 octobre dans le Tarn. Alors qu'il y a quelques semaines, Cédric Jubillard a reconnu avoir étranglé son épouse fin 2020, cette nouvelle reconstitution à Cagnac-les-Mines doit permettre de vérifier la crédibilité de ses aveux. Le mari de la victime a été condamné à 30 ans de réclusion, son procès en appel commencera fin avril. C'est une conséquence de la canicule. Plus de 200 événements musicaux ont été annulés cet été en France, en particulier en Centre-Val de Loire, en Île-de-France et en Nouvelle-Aquitaine. C'est ce que nous apprend le Centre National de la Musique, avec des pertes financières d'ampleur. Pour la billetterie, ces pertes sont estimées à 22 millions d'euros. Et puis la bonne entrée en lice de l'équipe de France de basket, 3 contre 3 en Coupe d'Europe. Pour leur entrée dans la compétition, les Bleus ont déjà fait un grand pas vers les quarts de finale en dominant l'Estonie 18 à 14. Les Français sont opposés à l'Allemagne en ce moment. Voilà pour l'info. 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

Bonjour, au programme de votre soirée télé de ce vendredi 11 septembre sur TF1, qui sera le plus nul? Divertissement présenté par Camille Combal. Sur France 3, la carte au trésor, divertissement présenté par Stéphane Bern. Façonné par l'eau depuis près de 1000 ans, le territoire singulier de la Dombes dans le département de l'Ain dévoile une nature exceptionnelle. Sur France 2, à l'instinct, série. Sur France 5, Un homme qui me plaît, film réalisé par Claude Lelouch. Sur M6, Le jardinier, film avec Jean-Claude Van Damme et Michael Youn. Un haut fonctionnaire mêlé à un secret d'état découvre son nom sur une liste de personnes à abattre. Pour sauver sa peau et celle de sa famille, il demande l'aide de son jardinier. Sur TMC, Wonder Woman 1984, film avec Gal Gadot. Et puis sur TFX, Sentinelle, film avec Jonathan Cohen. François Sentinelle mène une double vie. Le jour, il est le flic le plus médiatique de l'île de la Réunion. Mais hors des heures de service, Sentinelle a un autre métier, chanteur de charme. Très belle soirée télé à tous.

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1: 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Bonsoir à tous. Un moment de recueillement. 25 ans après les attentats du 11 septembre, les Américains rendent hommage aux près de 3000 victimes des attentats. Les familles se sont rassemblées à New York, théâtre de l'effondrement des tours jumelles du World Trade Center. Le vice-président J.D. Vance représente le gouvernement américain aux côtés des anciens présidents George W. Bush, Bill Clinton, Barack Obama et Joe Biden. Donald Trump, lui, a choisi de prononcer un discours au Pentagone où 184 personnes avaient été tuées ce jour-là. Plus de 4 milliards d'euros, c'est le montant évalué par le Népal pour la reconstruction après la crue dévastatrice qui a touché le pays. Les secteurs de l'énergie et des transports figurent parmi les plus touchés. Le dernier bilan des autorités népalaises fait état de plus de 1300 morts et de plus de 5000 disparus. La mort du tatoueur d'Arras qui était jugé cette semaine pour viol et agression sexuelle après une tentative de suicide au centre pénitentiaire de Longness. Hospitalisé dans un état grave, il n'a pas pu être sauvé. Il passait devant la justice pour des accusations de viol et d'agression sexuelle sur 16 clients. Le verdict était attendu aujourd'hui. Un homme placé en garde à vue à Nice a appris que son épouse se soit jetée par la fenêtre dans un contexte de dispute. Une enquête a été ouverte par le parquet pour tentative d'homicide par conjoint. Gravement blessée, la trentenaire est désormais hors de danger. Son pronostic vital n'est plus engagé. L'année dernière, 5 femmes avaient été tuées par leur conjoint dans les Alpes-Maritimes. Les prévisions de croissance réduites en France. Selon le ministre de l'économie Roland Lescure, la croissance ne dépassera pas 0,5% cette année et atteindra 1% en 2027. Il estime que les incertitudes économiques n'ont aujourd'hui jamais été aussi fortes au niveau international et national. Roland Lescure prévient, la crise des carburants est loin d'être terminée. Et puis le foot avec le début de la 4e journée de Ligue 1 ce soir en ouverture. Rennes reçoit Marseille à 20h45. Parmi les autres affiches du week-end, Strasbourg, Monaco, Paris FC Lyon et Brest PSG. Voilà pour l'info, excellente journée.

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1: Bonjour la vallée, bienvenue sur les ondes RCB, votre radio de proximité. Un événement important approche ce dimanche 13 septembre. Aujourd'hui, pour vous en parler, c'est Hélène de Raide de Vaux. Bonjour Hélène.
2: Bonjour.
1: Alors venez vivre l'effet waouh. Ce dimanche 13 septembre, c'est le retour du Trail de la Tour, un trail 100% féminin en duo avec plusieurs parcours. Et Hélène va vous en dire un petit peu plus.
2: Bonjour Tamara, merci de m'accueillir sur ton émission et surtout sur ta super radio qui permet en fait de faire découvrir tous les spectacles, concerts, sports, enfin tout ce qui se passe dans la vallée de la Bruche. Donc merci à RCB de m'accueillir. Hélène, donc cofondatrice et directrice de l'association Raide de Vaux, et aujourd'hui je suis là pour vous parler de la 6e édition du Trail de la Tour qui aura lieu dimanche le 13 septembre au départ du plus haut village du Bas-Rhin, Belmont, premier village montagneux, et nous accueillerons plus de 400 participantes et quelques participants, puisque cette année, nous avons donné la possibilité de faire une petite randonnée de 5 km qui sera encadrée par Sport pour tous, pour donner la possibilité de ne pas attendre seulement à la maison du temps libre, mais de découvrir aussi les hauteurs de Belmont. Donc on propose cette année deux parcours, le parcours phare depuis 2022, 13 km, qui permet en fait de faire découvrir les plus hauts spots de la vallée de la Bruche avec des vues panoramiques à partir de l'Apéreux, du Haut des Monts, et surtout découvrir aussi Belmont, Belfosse, Solbar, Neuvillers. Voilà, vous aurez un aperçu par rapport à tous ces différents villages en courant bien sûr. Donc cette année on a un nouveau parcours de 20 km avec 740 dénivelés. Je salue d'ailleurs Lio au passage, qui est le directeur de course de ce nouveau parcours, qui vous emmènera à découvrir bien sûr la belle cascade de la Serva et bien sûr d'autres spots un peu plus sauvages avec des singles assez sympas, et surtout vous avez l'impression d'être coupé du monde dans des lieux un peu mystérieux, toujours, puisque l'objectif aussi de Raide de Vaux sur ces événements, c'est de créer un effet « wa », qui veut dire Woman Outdoor Activity, et qui sont les noms de nos événements sportifs, féminins ou mixtes, puisqu'aujourd'hui, on a aussi développé des événements mixtes. Voilà, en tout cas, cette édition est aussi, depuis 2022, elle s'impose en tant que concept novateur, mais surtout la première à sensibiliser et à réunir différents acteurs importants pour sensibiliser à la lutte contre les violences dans le sport et faites aux femmes, pour dire stop aux violences, qu'en tant que femme, on a la liberté de courir où on a envie, sans nous faire peur. Et ça, c'est important de changer ce regard. C'est pour ça qu'on donne aussi ce slogan « Un autre regard sur le sport ». Prenez confiance en vous et faites-vous confiance. Ça, c'est important, le message que nous transmettons pendant cet événement. Nous accueillerons donc différentes associations pour sensibiliser. Je remercie au passage donc Ila qui sera là pour parler de son application qu'elle va lancer, que vous pourrez avoir sur vos téléphones, pour justement prendre des témoignages ou des preuves sur la violence que vous avez subie. Vous aurez aussi la Massif qui sera présente pour vous accompagner ou vous guider vers les acteurs qui seront là pour vous protéger. Nous aurons un team Agir aussi qui sera là pour parler en fait de leurs actions aussi sur la sensibilisation à la lutte contre les violences dans le sport. Et bien sûr, tous ces messages seront portés aussi par nos deux marraines, donc Dominique Guillienne, ancienne présidente de Solidarité Femmes Nationale, et qui sera là pour porter aussi les valeurs de Solidarité Femmes 67 et surtout parler haut et fort de la lutte contre les violences en disant stop et en donnant les tips pour s'aider. Et nous aurons aussi également Mireille Flair, donc qui est marraine de Raide de Vaux, mais surtout aussi qui est la vice-présidente du Cécifoot, qui sera là pour dire qu'est-ce que la difficulté de courir quand nous on ne voit pas, on a tous les obstacles et on ne les voit pas, et pourtant on y va, on n'a pas peur, on se relève même si on tombe. Donc montrer en fait que rien n'est impossible, il faut se faire confiance. À travers tout ça, on aura aussi la chance d'avoir les ostéopathes qui seront là pour prendre soin de vous après cette magnifique course, et à partir de 10h30 qui seront là pour vous masser. Nous avons aussi également une buvette qui sera mise en place pour avoir un petit encas salé ou sucré autour de Knack de chez Moritz, ou bien sûr une délicieuse soupe, même sous le soleil, ça réchauffe le cœur. Et toute cette course en fait soutiendra aussi un projet phare depuis cette année, qui est le projet En Salle pour Elle, qui montre en fait la façon de se reconstruire par le sport quand on traverse des problèmes de santé. de violence et comme quoi le sport est vraiment un moyen de se reconstruire sans être dans la haute performance bien sûr ou sans être dans le chrono, mais surtout oser bouger parce que bouger c'est justement se donner de l'énergie et c'est justement vivre.
1: Et dis-moi Hélène, c'est la dernière ligne droite mais je pense qu'on peut encore s'inscrire.
2: Oui, il reste 10 duos qui peuvent encore s'inscrire sur le petit parcours, donc c'est samedi soir, les inscriptions sont closes, vous pouvez aussi vous inscrire encore, je crois qu'il y a 5 places sur la randonnée et voilà, bah on se réjouit en tout cas de vous retrouver. Soutenez-nous, c'est important. Si vous n'êtes pas là sur la course, n'hésitez pas à adhérer à notre association pour qu'on puisse développer aussi tous ces outils de sensibilisation, mais aussi être un peu partout sur toutes les manifestations culturelles ou sportives pour justement vous donner des tips pour vous soutenir, pour dire stop aux violences et surtout soutenir Ansel pour elle qui sera présentée par Tiffany Prince, Sophie Beaune, que je salue au passage, et bien sûr aussi Chloé Perrin, puisque nous sommes toutes les quatre au départ de ce projet pour aller faire le Cap Nord à vélo. Donc si vous voulez en savoir plus, rendez-vous le 13 septembre au départ de Belmont à 9h pour la grande course, 9h30 pour la petite course et la randonnée. Et surtout, pour s'inscrire, rendez-vous sur le site raidedevous.org ou sur les réseaux sociaux. Je suis tout simplement Raide de Vous.
1: Le Trail de la Tour, c'est plus qu'un trail. C'est une aventure à partager. Courir ensemble, c'est aussi faire entendre vos voix. C'est la force du collectif, c'est un engagement pour dire non aux violences faites aux femmes et dans le sport, et oui au respect, à la sécurité et à l'égalité. Parce que chaque sportive mérite de pratiquer sa passion librement et sereinement. Merci Hélène d'être venue nous présenter ce beau projet. Et puis au plaisir de te retrouver sur les ondes d'RCB.
2: Merci Tamara.

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1: Eh bien, ça, c'est une très bonne question. Vous savez quoi, les enfants ? Eh bien, je vais aller sur le site internet de la radio RCB, sur le www.radio-rcb.fr. 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Alors, les enfants, au final, ça vous a plu cette idée sortie ?
2: Oui, c'était trop bien. 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

0: Bonsoir à tous. L'heure n'est pas à la fête pour les finances publiques. Le ministre de l'économie revoit à la baisse les prévisions de croissance de la France. 0,5% pour 2026, 1% pour 2027. Selon Roland Lescure, les incertitudes économiques n'ont jamais été aussi fortes dans le pays, la faute notamment au conflit au Moyen-Orient. Le ministre ne cache pas une situation difficile. Écoutez.
1: Nous sommes dans un cadre budgétaire contraint. Pour le dire simplement, nous n'avons plus de gras. Ce cadrage budgétaire, il démontre la nécessité impérieuse d'adopter un budget le plus tôt possible pour 2027, avant la fin de l'année, je l'espère. Ce budget, il nécessitera un effort partagé, mais un effort qui devra préserver nos moteurs de croissance. C'est tout le sens de la lettre du Premier ministre qu'il a adressée aux chefs d'entreprise pour leur proposer un pacte de stabilité. Le budget que nous déposerons ne touchera pas au crédit impôt recherche, préservera l'apprentissage et visera une baisse de la surtaxe de l'impôt sur les sociétés.
0: Selon Roland Lescure, cette année, la France aura un déficit supérieur à 5%, l'objectif initialement prévu. Alors que les prix de l'énergie s'envolent, l'appel de Fabien Roussel, le secrétaire national du Parti communiste et candidat à la présidentielle, demande aux Français de se mobiliser sur les ronds-points, à l'image de ce qui avait été fait lors du mouvement des Gilets jaunes. Quel avenir pour les salariés de Duralex? Les repreneurs de la verrerie avaient jusqu'à aujourd'hui pour déposer leur dossier auprès du tribunal de commerce d'Orléans. Ils sont trois à l'avoir fait. Une nouvelle audience se tiendra jeudi prochain pour fixer un calendrier. C'est une conséquence de la canicule. Plus de 200 événements musicaux ont été annulés cet été en France, en particulier en Centre-Val de Loire, en Île-de-France et en Nouvelle-Aquitaine. Pour la billetterie, les pertes financières sont estimées à 22 millions d'euros. Et puis en tennis, place aux demi-finales hommes à l'US Open. Au programme, le numéro 2 mondial, l'Allemand Alexander Zverev affronte le Russe Karen Khachanov. Duel également entre deux Américains, Ben Shelton face à Francis Tiafoe. Voilà pour l'info, excellente soirée.

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2: Ah d'accord.
1: Allez, aujourd'hui on se fait un petit jeu. Qui chante Respect? Oui, là c'est Aretha Franklin en 1967. Mais ce n'est pas une chanson d'Aretha Franklin. Eh non, ça a été chanté bien avant par Otis Redding, 1965. What you need? Mais je peux vous proposer de faire le jeu inversé en vous faisant écouter en premier la version originale. Celle-ci est de 1972 et elle est signée Randy Newman. Bien sûr, on connaît beaucoup plus la reprise de Joe Cocker qui date de 1986. A bientôt pour de nouvelles infos.
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0: plateau télé.
1: Sur votre plateau télé ce soir, un faux jardinier, un vrai chanteur de charme et des paysages authentiques. Sentinelle sur TFX, film avec Jonathan Cohen. François Sentinelle mène une double vie. Le jour, il est le flic le plus médiatique de l'île de La Réunion. Mais hors des heures de service, Sentinelle a un autre métier, chanteur de charme. Entre police et musique, Sentinelle ne veut pas choisir, même lorsqu'on lui confie une grosse affaire.
2: Sentinelle, je voudrais que vous vous occupiez de ce type.
3: Oui, bien sûr, mais c'est juste que là, niveau planning, ça risque d'être compliqué.
2: Alors, j'espère que vous n'êtes pas en train de me parler de votre album.
4: Est-ce que tu regrettes ?
3: Non. Non, pas du tout.
1: Le jardinier sur M6, film avec Jean-Claude Van Damme et Michael Youn. Un haut fonctionnaire mêlé à un secret d'État découvre son nom sur une liste de personnes à abattre. Pour sauver sa peau et celle de sa famille, il demande de l'aide à son jardinier, un véritable expert des arts martiaux.
5: C'est qui ce type ?
2: Là, c'est le jardinier.
6: J'aime les plantes.
5: Il fait quoi ?
2: Bah, il jardine.
6: Ah non, t'en me laisse trop, là.
7: Attention, hein ! C'est l'assurance vie de ma famille, ce truc-là !
8: L'assurance vie de votre famille ? C'est moi.
1: La carte au trésor sur France 3, divertissement présenté par Stéphane Bern. Façonné par l'eau depuis près de 1000 ans, le territoire singulier de la Dombes dans le département de l'Ain dévoile une nature exceptionnelle, un patrimoine méconnu et une histoire fascinante. Le terrain de jeu s'étend entre la Saône et l'Ain. Sentinelle sur TFX, le jardinier sur M6 et la carte au trésor sur France 3. Très belle soirée télé à tous.

0: Salut les enfants.
1: Salut.
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Et voilà, il est 19h05 à notre pendule d'RCB. Eh bien, bien le bonsoir à vous toutes et à vous tous, chers auditeurs, auditrices, vous qui êtes calés sur le 103.5, votre radio de la vallée de la Bruche, et bien sûr le 93.6 dans les hauteurs de Salles et du côté des Vosges. Ce soir, en compagnie de votre animateur Claudie, chez nous, on danse. Et oui, c'est moi qui ouvre le bal, comme d'habitude, le vendredi soir, et c'est Mado qui refermera le bal dimanche matin. Voilà, on a pris nos bonnes petites habitudes, hein, c'est pour ça. Alors, chers auditeurs, auditrices, j'espère que vous avez passé une bonne semaine quand même, hein. Il a fait bon, on a profité du soleil, tout. Bon, c'est vrai, il faut mettre les petites laines, hein, maintenant, ça commence, hein. Le soir ou le matin de bonne heure, à 4 degrés ce matin, à ça, là, qu'il y avait. Alors, vous voyez, donc, c'était pas du chaud, hein. Voilà. Alors, chers auditeurs, auditrices, si il y a eu des soucis cette semaine, ou quoi que ce soit, quoi que ce soit, comme je veux vous dire, ben écoutez, voir par exemple, si jamais ça n'allait pas au travail, ou alors que ça va pas ailleurs, vous savez qu'est-ce qu'on fait ? On va faire tous comme moi ce soir. Vous êtes tous prêts ? Allez, on y va tous ! Allez, hop, on balance tout derrière les épaules. Et voilà, c'est le week-end, et maintenant, tout va bien. Ah oh ben dis donc, moi je me sens beaucoup mieux à cette heure-ci. Hein. Et voilà, ça y est, j'ai tout balancé derrière mes épaules. Ah ben ouais, moi je suis de bonne humeur, je suis en pleine forme. C'est le week-end, et ben on va faire la fête. Hein. Et bien sûr, bon apéro à vous qui allez prendre l'apéro, mais avec modération. Voilà. Alors, chers auditeurs, auditrices, je vous rappelle, pour les dédicaces, mais bon, n'appelez pas tout de suite, parce que je vois qu'on appelle déjà, mais bon, attendez un tout petit peu, il y a des petits messages à vous dire. 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Et je vous rappelle, chers auditeurs, auditrices, que ce soir, vous pouvez aller manger les flammenkuchen et les tartes flambées à volonté, bien sûr, à l'Orée des Roches de Salles. Bien sûr, à la sortie de Salles du côté des Vosges. Voilà. Donc maintenant, place à la musique. Et la musique, eh bien, c'est tout spécialement, comme je l'ai dit tous les vendredis, on m'a dit, toi, t'es un fadin des routiers. Eh bien, j'ai dit oui, heureusement qu'on les a, nos routiers. Alors, c'est déjà pour tous nos routiers qui sont sur la route, en train de rentrer à leur domicile. On leur souhaite un très bon week-end, ressourcez-vous bien et profitez bien. Et on vous souhaite une bonne route pour lundi matin. Ah, maintenant, c'est la grande famille des grumiers. Eh oui! Ah, ça rallonge à cette famille de grumiers. Hein. Allez, mon petit Ludo, hein, à ton Volvo vert et gris, je te souhaite une belle soirée à Cameron avec son nouveau Renault. Et sans oublier Morgane, Corentin et Louis, Ludo avec son Volvo gris, Laurent le grumier de Grandfontaine, Anthony, eh oui, mon petit Anthony, bonsoir à toi avec ton Mercedes noir. Et bien sûr, Danou, le grumier de Clepsy, sans oublier Laurent au Volvo blanc, et Coco de la vallée de la Bruche. Eh oui, notre Coco, bien sûr, de la vallée de la Bruche, qui a son beau camion, tout. Ah, oh, un beau rouge. Hein. Mais je crois que c'est un Renault, hein, Coco. Si c'est pas un Renault, tu me rappelles, tu me le diras. Mais je pense que ça doit être un Renault. Et voilà. Et on n'oublie pas Guyliane. Allez, belle soirée à tout ce petit monde, et je vous souhaite un bon week-end. Place à la musique. Et bien sûr, avec votre musique, la marche des routiers. C'est parti !

Et voilà, et nous partons tout de suite avec « C'est l'heure de l'apéro, les amis !» Eh oui, c'est l'heure de l'apéro. Oui, c'est l'heure de l'apéro. Alors, donc, c'est tout spécialement pour vous toutes et vous tous qui êtes à l'apéro, avec modération, en vous souhaitant un bon apéro, et bien sûr, avec modération. Et ce sera aussi pour notre ami... Tous nos amis qui sont dans d'autres départements, en leur souhaitant une belle soirée. Voici, c'est l'heure de l'apéro.

Et on poursuit tout de suite avec un autre joli morceau. Là, nous allons partir avec, le chouchou de mon cœur. Et c'est tout spécialement de la part de Pierrette pour tous les auditeurs et auditrices, et sans oublier l'animateur de ce soir. Merci Pierrette et gros bisous Pierrette, hein, et bonne soirée. Je sais que vous êtes déjà couché, alors belle soirée à vous.

soir d'été, chanté par les Belles-Filles. Et c'est tout spécialement pour notre Yvette dans la Grand Rue à Salles. On lui souhaite une belle soirée. C'est de la part de ses amis. Gros bisous, Yvette. Hein.

poursuivons avec Mélanie Hoche, avec Vatou. Et c'est tout spécialement de la part de Coco pour son papa, avec de gros bisous. Merci Coco, très belle soirée à toi et bonne fin de travail. Hein. Et on se dit à demain. Et voici cette chanson qui arrive, qui est très belle.

Et cette fois-ci, nous partons avec la marche des bûcherons avec Frédéric Buche. C'est tout spécialement pour le bobo, le bûcheron de Salles, en lui souhaitant une belle soirée et un bon week-end.

voilà, nous partons avec un autre morceau. Là, cette fois-ci, nous partons avec Rosamund. Et c'est tout spécialement, bien sûr, pour notre ami Laurette et Jean-Paul de Bourg-Cambruche, en leur souhaitant un très bon week-end. Et sans oublier Marc, Irène et les enfants qui sont à l'écoute. Et on n'oubliera pas non plus. Eh oui, hein, on ne va pas les oublier. Hein. C'est surtout Mireille et sa sœur Régine et les enfants. Eh oui, car ils sont tellement sympas. Alors on leur souhaite une très belle soirée à tout ce petit monde. Bonsoir Bourg-Bruche.

voilà parti avec Mélanie Hush avec son joli morceau. Mais oui, c'est Atmat. Et c'est demandé de Jojo de Schirmeck pour la famille en Moselle, sa sœur Mireille, les voisins et bien sûr, sans oublier les auditeurs et Mado, Robert, Kiki et notre animateur de ce soir. Merci à toi, ma Jojo. Très belle soirée et très bon week-end surtout. Hein. Et gros bisous. Et chers auditeurs, auditrices, je vous rappelle que la semaine prochaine, à partir de vendredi jusqu'à lundi, il n'y aura pas d'émission. Non, parce qu'on va tout changer, modifier à RCB. Donc, je pense qu'il y aura de la musique quand même, ne vous inquiétez pas. Mais il n'y aura pas d'animateur dans les studios. Hein. Voilà. Donc, sachez que tout le week-end, il n'y aura personne dans les studios.

Et nous voilà partis avec un autre joli morceau. Là, nous partons tout de suite avec une jolie marche. Et cette jolie marche, elle est tout spécialement pour Marcel, son épouse. Sans oublier Laurent, Nadine et toute l'équipe en leur souhaitant encore une belle soirée.

voilà parti avec la danse des canards. Et la danse des canards, eh bien, c'est tout simplement de la part de papa et de maman pour le petit Sacha à Colroy-Largand en lui souhaitant une bonne soirée. Et bien sûr, papa profite bien avec son fils ce soir. Hein. Et c'est pas fini, Sacha. Hein. Tu sais, c'est aussi de la part de Dozane et de Florina qui te souhaitent une très belle soirée, Sacha. Et bien sûr, papy et mamie te fait de gros bisous.

petits chats. Et la danse des petits chats, eh bien, c'est tout spécialement, bien sûr, pour le petit Sacha. Et c'est demandé de Papy et, bien sûr, de Zane et de Florina. Également de Francis et de Marie-Claire, qui étaient à l'orée des roches. Et oui, Sacha, tu t'es bien amusé avec Francis, avec ta petite voiture, hein. Et oui, que tu rangeais au garage, hein, et avec Marie-Claire aussi. Alors donc, Francis et Marie-Claire, Sacha, te font de gros bisous également.

Et voilà, nous poursuivons toujours dans la bonne humeur. Là, nous allons partir avec la chasse. C'est tout spécialement pour tous les chasseurs de Colroy-la-Grande en leur souhaitant une très belle soirée et un très bon week-end. Sans oublier Marc-Antoine, hein. On va pas l'oublier. Hein. Non. Alors voici donc ce joli morceau pour les chasseurs de Colroy-la-Grande qui sont à l'écoute, je suppose. Et un bonsoir à Tigro et un grand merci à toi, mon Tigro. Et sans oublier, bien sûr, Charline et les enfants.

poursuivons nos délicaces. Nous partons avec les moulins de Mykonos. C'est de la part de Mireille qui remercie sa sœur Jojo de sa délicace de tout à l'heure. Laetitia, Timéo, Jean, Mado, Robert et l'équipe d'RCB, sans oublier notre animateur et Kiki. Merci à vous Mireille et très belle soirée et encore un bon week-end.

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C'est de la part de Josiane, de Jean-François, pardon, qui remercie Josiane de sa dédicace de tout à l'heure. Avec de gros bisous.

voilà, nous allons partir avec tout de suite avec un clin d'œil anniversaire. Nous allons du côté de la Suisse ce soir. Bonsoir la Suisse, comment allez-vous? Nous sommes là ce soir donc à Zurich. Et oui, nous fêtons l'anniversaire de François qui est à Zurich. Alors, bon anniversaire François. Et ça, c'est de la part de Catherine, Coco, Rosie, Martin. Donc, à la Maison du Plaisir à Châtel-Saint-Denis. Et c'est également aussi de Jean-Martin et Sylvie Romy de Sansal qui souhaitent un joyeux anniversaire à François avec de gros bisous. Et sans oublier, bien sûr, Martin. Et bien sûr, moi, je me joins à eux pour leur souhaiter un joyeux anniversaire à Jean-François.

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1: François, non, c'est pas fini, hein, votre anniversaire, hein. Et oui, voici encore un autre joli morceau qui arrive, François. Rien que pour vous, François. On vous souhaite encore un joyeux anniversaire. Et c'est de la part de toute la famille de la Suisse, François, qui vous souhaite un bon anniversaire. Et bien sûr, François, l'Alsace, Radio RCB vous souhaite un bon anniversaire également. Et on vous dit à bientôt, François.

Et voilà, François, donc pour terminer, donc on vous dit encore un bon anniversaire. Et c'était donc de la part de Catherine, de Coco, de Rosie, et bien sûr de Jean-Martin, et bien sûr de Martin, de Sylvie, de Romy, et de votre épouse Isabelle, et bien sûr moi-même et toute l'équipe d'RCB, nous vous souhaitons encore un très bon anniversaire à Zurich. Bon anniversaire François, et on se dit à très bientôt. Et nous écoutons Bienvenue en Alsace.

Et voilà, nous partons avec Tekeo, avec un très joli morceau. Et ça, c'est de la part de Josiane et de Jean-François qui remercient l'animateur de ce soir. Merci à vous deux, les amis vosgiens. Gros bisous.

C'est pas... Et nous voici partis avec Montagne d'Italie. C'est notre petite Mado qui le demande pour tous les auditeurs et auditrices en leur souhaitant une belle soirée. Et Mado vous donne rendez-vous dès dimanche matin à 9h. Et bien sûr, elle n'oublie pas l'animateur de ce soir. Merci Mado, très belle soirée à toi et un bon week-end.

Et cette fois-ci, c'est de la part de Francis de Münster et de Marie-Claire qui souhaitent une belle soirée à l'Orée des Roches de Salles. Et Francis et Marie-Claire, n'oublie pas l'animateur de ce soir. Merci à vous les amis, très belle soirée et merci d'avoir fait cette belle rencontre avec vous à l'Orée des Roches. Je garde un bon souvenir et Sacha aussi.

poursuit avec le grand bal de l'amour et c'est de la part de Kiki qui souhaite une très belle soirée à tous les auditeurs et auditrices et elle n'oublie pas l'animateur de ce soir. Merci ma Kiki, belle soirée à toi.

On voyage beaucoup dans cette émission. Après la Bretagne, direction le Tyrol à présent avec la belle tyrolienne interprétée par Jérôme Richard.

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1: Voilà, nous partons avec un joli petit medley. Ça, c'est pour Odette. En lui souhaitant une très belle soirée et un beau week-end. Et c'est également pour Annelise de Salle. En lui souhaitant une très belle soirée et un bon week-end. Sans oublier toute la famille salloise.

On poursuit avec Mélanie Hoche et c'est tout spécialement pour Catherine et Coco. On leur souhaite encore une très belle soirée et un bon week-end. Bien sûr, pour toute la cousinade qui sera là donc demain.

0: Et c'est de la part de Félicien pour son papa, sa maman, son papy et sa mamie. Et l'animateur en lui souhaite une belle soirée. Merci Félicien, à très bientôt.
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voici parti avec un autre morceau. Chaud, chaud. Eh oui, il a fait très chaud cet été, donc c'est pour cela que je vous remets ce morceau. En vous souhaitant encore une très belle soirée, chers auditeurs, auditrices. Et c'est de la part aussi de Jean-François et de Nadou qui remercient l'animateur de cette belle soirée. Merci à vous.

nous poursuivons avec La vie est belle. La vie est belle, et bien c'est rien que pour vous toutes et vous tous encore, chers auditeurs, en vous disant merci d'être toujours aussi fidèles à l'écoute sur les ondes de RCB.

Et pour terminer notre soirée, voici ce joli morceau, rien que pour vous toutes et vous tous, en vous remerciant. Et je vous rappelle encore, chers auditeurs, auditrices, que la semaine prochaine, il n'y aura pas d'émission du tout le week-end.

0: voilà, comme la chanson vous le dit, au revoir, il est grand temps pour moi de vous quitter, chers auditeurs, auditrices. Donc, comme je vous l'ai dit, la semaine prochaine, donc, il n'y aura personne dans les studios de RCB. Et oui, car nous allons travailler sur le matériel, donc il n'y aura pas d'émission du week-end. Les bénévoles ne seront pas là. Voilà. Donc, chers auditeurs, auditrices, j'espère qu'on se retrouvera très vite. Et par contre, dimanche matin, vous retrouvez Mado à partir de 9h jusqu'à midi pour son émission Folklore, Musette et Dédicace au bout du fil. Quant à moi, je vous souhaite encore une bonne nuit. Prenez bien soin de vous et je vous dis à très vite sur les ondes de RCB. Bisous, bisous.
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1: Il est 22h.
2: Bonsoir à tous. À la une, ce vendredi, au moins une vingtaine de blessés après le déraillement d'un train en Seine-Maritime. Annonce du ministre des Transports, Philippe Tabarot, sur X. Selon les premiers éléments, il s'agit d'un TER reliant Rouen à Caen. Près de 180 passagers étaient à bord. Les circonstances exactes restent inconnues. Vers un retour des gilets jaunes, bientôt en France. Depuis plusieurs jours, les appels à relancer le mouvement se multiplient sur les réseaux sociaux pour dénoncer la hausse du coût de la vie et en particulier l'envolée des prix des carburants. Un grand rassemblement pourrait être organisé dès le 17 octobre prochain. Mouvement notamment soutenu par le secrétaire national du Parti communiste, Fabien Roussel. Le candidat à l'élection présidentielle appelle les Français à se mobiliser sur les ronds-points et devant les lieux de pouvoir. Le gouvernement revoit ses prévisions sur la croissance. Selon Roland Lescure, la croissance pour 2026 devrait atteindre 0,5% contre les 0,7% attendus. Le ministre de l'Économie a également annoncé ce vendredi que le déficit public ne pourra pas être contenu à 5%, comme espéré dans le projet de loi de finances. Quel avenir pour les salariés de Duralex ? Les repreneurs de la verrerie avaient jusqu'à aujourd'hui pour déposer leur dossier auprès du tribunal de commerce d'Orléans, deux groupes français et un fonds d'investissement étranger. Une nouvelle audience se tiendra jeudi prochain. C'est un phénomène qui se multiplie partout en France. Depuis le début de l'année, pas moins de 70 enlèvements ou séquestrations liées aux crypto-monnaies ont été recensés, annonce ce vendredi du parquet national anticriminalité, soit plus que sur l'ensemble de l'année 2025. Hier encore, 4 hommes ont été mis en examen après avoir séquestré 5 personnes d'une même famille dans le Finistère. 2 d'entre eux ont été placés en détention provisoire. Et puis la température commence petit à petit à monter à quelques heures du premier concert de Céline Dion à Paris. À l'occasion, la vasque olympique s'est de nouveau envolée ce vendredi soir en hommage à sa performance il y a 2 ans déjà sur la Tour Eiffel. Le premier concert de la star canadienne est prévu ce samedi à Paris. Excellente soirée à tous.

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1: Il est 23h.
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3: Bonsoir à tous. Une jeune femme de 18 ans en urgence absolue après le déraillement d'un train en Seine-Maritime. Les faits se sont déroulés ce vendredi soir sur la ligne Rouen-Caen au niveau de la commune de Cléon. Le bilan fait également état de 43 personnes en urgence relative selon les autorités qui précisent que le plan Nombreuses victimes a été déclenché. Plus de 130 sapeurs-pompiers ont été déployés. Il y a 25 ans, le monde basculait. Les mots du ministère des Affaires étrangères à l'occasion des commémorations du 11 septembre. Dans un communiqué, le porte-parole du ministère rappelle que la France n'oublie ni les victimes des attentats ni leurs familles. En parallèle, des milliers de personnes se sont réunies à New York pour saluer la mémoire des quelques 3000 personnes qui ont perdu la vie. Barack Obama, Bill Clinton ou encore Joe Biden étaient notamment présents au World Trade Center. De nouveaux rebondissements après les menaces de mort visant une enseignante près de Toulouse. Selon les syndicats, l'école Clément Ader du Foga avait déjà fait l'objet de plusieurs signalements de la part du rectorat. Des alertes évoquant une dégradation du climat scolaire. Ce jeudi, l'homme qui a menacé de décapiter l'institutrice a été condamné à 6 mois de prison ferme. Un dernier épisode de chaleur avant la fin de l'été. Les températures vont repartir à la hausse ce week-end dans l'Hexagone, à quelques jours du passage à l'automne. Le pic est attendu en début de semaine prochaine. Le mercure pourrait frôler les 35 voire 36 degrés lundi et mardi dans le sud, soit plus de 10 degrés au-dessus des normales de saison. Dans le nord, le thermomètre ne devrait pas excéder les 30 degrés. Les contours de la visite du pape en France se précisent. Attendu à Metz, à la fin du mois, Léon XIV doit notamment rencontrer les représentants des principaux cultes, protestants, juifs et musulmans. Le pape qui fera également étape à Paris et à Lourdes. Et puis en foot, 3e défaite consécutive pour l'OM en Ligue 1. Les Marseillais se sont à nouveau inclinés en ouverture de la 4e journée, 1-0 sur la pelouse de Rennes. Les Phocéens sont 11e au classement. Bonne soirée à tous.

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1: Bonsoir à tous. Une quarantaine de blessés, dont une jeune femme de 18 ans, en urgence absolue. C'est le bilan de cet accident de train en Normandie. Le TER reliant Rouen à Caen a déraillé ce vendredi soir au niveau de la commune de Cléon. Près de 180 passagers étaient à bord. Le plan Nombreuses victimes a notamment été déclenché par la préfecture. Une salle a également été mise à disposition des voyageurs en état de choc et des familles des victimes. Une enquête a été ouverte. L'été joue les prolongations dans l'Hexagone. Les températures vont une nouvelle fois s'emballer ce week-end, à quelques jours du passage à l'automne. Le sud du pays sera principalement concerné, avec des pointes à 35 degrés attendues. Dans le nord, le thermomètre ne devrait pas dépasser les 30 degrés. C'est d'ailleurs l'une des conséquences de la canicule. Plus de 200 événements musicaux ont été annulés cet été en France, en particulier en Centre-Val de Loire, en Île-de-France et en Nouvelle-Aquitaine. Pour la billetterie, les pertes financières sont estimées à près de 22 millions d'euros. Dans l'actualité, également 25 ans après les États-Unis se souviennent, les Américains se sont réunis ce vendredi au World Trade Center à New York pour rendre hommage aux 3000 victimes des attentats du 11 septembre, site où s'étaient effondrées les tours jumelles. Plusieurs anciens présidents comme George Bush, Bill Clinton, Barack Obama et Joe Biden ont fait le déplacement. Donald Trump, lui, a prononcé son discours depuis le Pentagone. En France, nouvelle étape cruciale dans l'affaire Cédric Jubilard. Une reconstitution du meurtre de Delphine sera organisée le 2 octobre à Cagnac-les-Mines dans le Tarn. Elle doit permettre aux enquêteurs de vérifier la crédibilité des aveux de Cédric Jubilard, lui qui a reconnu il y a quelques semaines avoir étranglé son épouse fin 2020. Condamné à 30 ans de réclusion criminelle, Cédric Jubilard doit être rejugé en appel en avril prochain. Et puis en foot, l'Olympique de Marseille dos au mur face à Rennes. Les Marseillais se sont à nouveau inclinés 1-0 sur la pelouse des Bretons en ouverture de la 4e journée de Ligue 1. Une bonne opération pour les Rennais qui prennent provisoirement la première place du championnat. Excellente soirée à tous.

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